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0: l'album et genre je mets un vocal de Madaron genre. En mode t'es fatigué et tout en ce moment, nanana, genre. Hein?
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0: 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J'avais marqué interlude maman.

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1: Clotilde Dumay.
0: Le journal international. Bonjour Gaëtan Plenel.
2: Bonjour Clotilde, bonjour à tous.
0: En Iran, l'inhumation de l'ayatollah Ali Khamenei repoussée de quelques heures après une nouvelle nuit de frappes américaines dans le pays.
3: On est à Mashhad, là où aura lieu la cérémonie et où une grande foule s'est rassemblée dès hier. Un pays de moins dans la liste américaine des pays soutenant le terrorisme, la Syrie. L'annonce a été faite hier en plein sommet de l'OTAN à Ankara, un sommet au cours duquel Donald Trump a fait part de son intention d'autoriser l'Ukraine à fabriquer elle-même des missiles patriotes. Dans ce journal également, 2 ans depuis la disparition de Fonike Mengue et Biloba en Guinée. Le football, le début des quarts de finale du Mondial, France-Maroc ce soir. Et puis la canicule en France qui s'invite au Festival d'Avignon.
0: Les funérailles auront duré 6 jours à travers l'Iran et même l'Irak.
3: Ah, mais c'est bien en Iran qu'elles s'achèvent ce jeudi à Mashhad, au lieu du chiisme dans le nord-est du pays, la ville de naissance du guide suprême Ali Khamenei. Et c'est là qu'il sera inhumé tout à l'heure. Mais un petit peu plus tard que prévu, cérémonie reportée à 14h heure locale, sans raison officielle avancée pour l'instant. Mais ce report, il intervient après une nouvelle nuit de bombardements américains qui ont provoqué notamment une suspension de la liaison ferroviaire entre Téhéran et Mashhad, justement. Ça pourrait donc réduire l'affluence à laquelle les autorités disaient s'attendre pour ces obsèques. Elle parlait de 15 millions de personnes. Reste qu'une partie de la foule s'est bel et bien rassemblée dès hier. Une foule qui pleure et qui crie sa colère, son envie de vengeance. Reportage de notre envoyé spécial à Mashhad, au milieu des chants religieux, des portraits de martyrs, des drapeaux iraniens et des bannières à la gloire de la résistance. Sami Boukhelifa.
4: Mausolée de l'imam Reza à Mashhad, au lieu de la spiritualité chiite. C'est ici qu'est enterré ce jeudi Ali Khamenei, l'ancien guide suprême iranien, tué le 28 février dernier dans une frappe israélo-américaine.
5: Je m'appelle Madame Maliki. Nous sommes ici pour notre guide suprême, notre martyr, pour nos enfants tués durant la guerre, pour nos chefs militaires. Et nous sommes ici pour protester contre ces maudits Américains et Israéliens qui ont assassiné ce que nous avons de plus précieux, notre jeunesse. Nous réclamons aussi vengeance pour la mort de notre être cher, le père de notre nation.
4: Bonjour, comment vous vous appelez ?
6: Mahdis Hassan.
4: Et qu'est-ce que vous ressentez à venir ici pour l'enterrement de votre guide suprême ?
7: Je suis à la fois heureuse d'être ici et triste en même temps. J'aimerais que ces funérailles se poursuivent indéfiniment pour toujours sentir la présence de notre guide et porter son deuil.
4: Et comment vous vivez cette reprise des bombardements en pleine semaine de funérailles ?
7: Ça vous surprend de la part des gens à qui nous avons affaire ? Ces gens qui nous bombardent n'ont pas une once d'humanité en eux.
4: La foule crie « Mort à l'Amérique, mort à Israël ».
7: Moi, en tant que jeune iranienne, comme mes nombreux amis, nous sommes prêts à tout pour soutenir la République islamique. Nous sacrifierons notre sang, notre vie, notre famille, tout ce que nous avons pour l'Iran.
3: Et selon les médias iraniens, 3 personnes ont perdu la vie cette nuit dans les frappes américaines que j'évoquais et qui ont visé quelques 90 cibles dans le pays. Le président américain menace de frappes bien pire encore si des navires continuent à être pris pour cible dans le détroit d'Ormuz. De son côté, l'Iran a répliqué en attaquant des bases américaines au Koweït et à Bahreïn. Soyons clairs, si vous frappez, vous serez frappé, prévient le négociateur iranien qui ajoute que le détroit d'Ormuz ne sera ouvert qu'en vertu de modalités iraniennes et non sous la pression des menaces américaines.
0: Et tandis que les relations avec l'Iran se tendent donc encore un petit peu plus, celle entre les États-Unis et la Syrie, elle semble continuer à se détendre.
3: Les présidents des deux pays se sont rencontrés hier à Ankara, en Turquie, en marge du sommet de l'OTAN. Et Donald Trump a confirmé une inflexion politique majeure. Les États-Unis vont retirer la Syrie de la liste des pays soutenant le terrorisme sur laquelle elle figurait depuis 1979. Et ça va avoir des effets très concrets. Sortie de l'isolement économique, dégel des avoirs financiers, levée des sanctions automatiques visant les pays tiers aussi qui commerçaient avec Damas. Correspondance depuis Washington de Vincent Souriau.
8: D'après l'administration Trump, ce geste va libérer le commerce et les investissements internationaux, donner une chance à la Syrie de se reconstruire et ouvrir un nouveau chapitre pour le peuple syrien. La diplomatie américaine salue en particulier les mesures antiterroristes prises par la présidence syrienne depuis l'accès au pouvoir d'Ahmed al-Shara. À partir de maintenant, la balle est dans le camp du Congrès américain qui a 45 jours pour examiner examiner ce retrait. Certains élus demandent plus d'efforts, plus de représentation des femmes et des minorités dans les instances gouvernementales en Syrie. Mais sauf surprise, ils ne devraient pas s'opposer à la levée de ces sanctions. Les États-Unis ont beaucoup à y gagner, car plusieurs entreprises américaines comme Chevron ou ConocoPhillips sont déjà sollicitées pour réhabiliter les champs gaziers syriens, lancer des forages pétroliers et reconstruire les réseaux électriques dans l'ensemble du pays. Vincent Souriau, Washington RFI.
3: Et Donald Trump n'a pas tardé d'éloges hier à Ankara au moment de parler de son homologue syrien. Il fait un travail incroyable pour unifier la Syrie, a-t-il dit.
0: Le président américain qui décidément était de bonne humeur hier au sommet de l'OTAN.
3: Il y avait beaucoup d'amour dans la pièce, tout était magnifique, dit-il. C'était pas gagné, lui qui se montre pourtant plutôt critique envers l'alliance transatlantique. L'OTAN qui, dans sa déclaration finale, dit affirmer son soutien indéfectible à l'Ukraine, dont le chef de l'État était présent. Volodymyr Zelensky était venu réclamer à ses alliés une augmentation de leur livraison de missiles Patriot, indispensable pour intercepter ce balistique lancé par la Russie. Et bien mieux que ça, Zelensky repart avec l'autorisation d'en fabriquer directement en Ukraine. Je dis mieux que ça, mais c'est discutable parce qu'en réalité, cette bonne intention en apparence pourrait être longue à voir le jour, Franck Alexandre.
1: Deux types d'armes font actuellement cruellement défaut aux forces ukrainiennes. Des systèmes de défense solaire Patriot pour protéger les villes bombardées par des missiles russes chaque nuit ou presque, et une artillerie roquette pour frapper dans la profondeur du dispositif militaire russe. Les redoutables roquettes ATACMS américaines seront donc produites sous licence par Rheinmetall, le géant de l'armement allemand. Quant aux missiles solaires Patriot, faites-les vous-même, a lancé le président américain à son homologue ukrainien, mais fabriquer ces missiles de haute technologie en Ukraine ne sera pas une mince affaire, nuance Léo Peria-Peigné, chercheur à l'IFRI.
2: Dans quelle temporalité se réalisent ces choses-là? Se mettre à produire des Patriotes, se mettre à produire des ATACMS, c'est vraiment pas si simple. Il faut adapter des usines, il faut surtout adapter des chaînes d'approvisionnement. On n'est pas sur quelque chose qui se fait en entour de main. On voit les difficultés déjà que l'industrie européenne a eu à monter en cadence sur des objets plus simples. Mais alors là, commencer à produire des objets entre guillemets nouveaux, c'est encore un autre challenge.
1: Produire des missiles Patriot made in Ukraine prendra du temps, mais ce qui est dit, et le notable changement de pied américain à l'égard de l'Ukraine a les atours d'une inflexion stratégique.
3: Franck Alexandre.
0: En football, Gaëtan, l'heure de la revanche a sonné pour les Lions de l'Atlas.
3: En 2022, le Maroc était devenu la première nation africaine à se qualifier en demi-finale d'un mondial masculin de football. Puis la France avait mis fin à ce beau parcours. Eh bien, les deux équipes se retrouvent ce soir, cette fois en quart de finale. L'heure de la revanche, on le disait, l'heure du choix du cœur aussi pour les quelques 1,5 million de Français d'origine marocaine. Oriane Gendreau.
6: Abdallah est né en France, dans une famille marocaine. Fan de football, il suit assidûment les équipes des Bleus et des Lions de l'Atlas depuis des années.
9: Pour la CAN, j'ai été derrière le Maroc et pour l'Euro, j'étais derrière la France. Et j'ai le même sentiment l'un pour l'autre.
6: Pour cette Coupe du Monde, comme celle de 2022, ces deux équipes de cœur s'affrontent dans un match décisif. Si d'habitude, il ne prend pas parti, cette année, il va supporter les Lions de l'Atlas comme presque toute sa famille.
9: Je pense qu'il faudrait qu'ils puissent gagner juste une fois, ne serait-ce que pour montrer aussi qu'il y a des nations africaines qui sont capables aussi de tenir des grosses équipes européennes comme la France.
6: D'autant que la France a déjà deux Coupes du Monde et le Maroc aucune. Nabil, marocain du côté de son père et français du côté de sa mère, ne veut pas s'avouer vaincu. Il est très fier du parcours de l'équipe marocaine qu'il suit avec son père.
10: Sur le papier, quand même, l'équipe de France est très très forte. Nous, on veut y croire. On pense qu'aucun match n'est joué avant que les 90 minutes ou les prolongations se terminent. Je pense que ce qui est important de retenir du parcours du Maroc dans cette Coupe du Monde, c'est le travail fait vraiment dans le fond et le fait que maintenant, c'est une équipe qui arrive en demi, qui arrive en quart de Coupe du Monde facilement sans que ce soit un exploit, quoi.
6: Si le Maroc perd, le jeune homme s'engage quand même à soutenir avec la même ferveur l'équipe française pour faire plaisir à sa mère.
3: France-Maroc à partir de 20h en temps universel à suivre en direct sur nos antennes africaines.
0: On en reparle dans un instant dans le journal des sports. En attendant, c'était il y a 2 ans, jour pour jour, en Guinée. Deux figures de la société civile étaient enlevées par des hommes armés à Conakry.
3: Fonike Menge, coordinateur du Front National pour la défense de la Constitution, et Mamadou Biloba, responsable de la mobilisation du FNDC et coordinateur national de Tournons la page Guinée. Depuis, les autorités nient les détenir et aucune enquête indépendante commandante n'a permis de les retrouver. On ne sait pas où ils sont, on ne sait pas s'ils sont toujours en vie. Leur famille, mais aussi l'ONU, Human Rights Watch, Amnesty International, Tournons la Page et plusieurs autres organisations dénoncent une disparition forcée et continuent d'appeler à faire toute la lumière sur ce qui s'est passé. Retour sur ce qui est devenu l'un des dossiers les plus sensibles de la transition guinéenne avec Florence Maurice.
11: Le début de l'affaire est connu. Le 9 juillet 2024, vers 23h, des hommes cagoulés et lourdement armés font irruption au domicile de Fonike Mengue à Conakry. Le coordonnateur du FNDC est emmené avec Mamadou Biloba et un troisième militant, Mohamed Sissé. Ce dernier est relâché le lendemain. À sa sortie, il affirme que les trois hommes ont été conduits sur l'île de Kassa, où ils auraient été interrogés et torturés avant d'être séparés. Depuis, plus aucune nouvelle de Fonike Mengue et de Biloba. Dès ce mois de juillet 2024, le Haut Commissariat des Nations Unies aux Droits de l'Homme demande aux autorités guinéennes de révéler où se trouvent les deux hommes ou de les traduire en justice. Deux ans plus tard, aucun juge d'instruction n'a été désigné pour enquêter sur leur disparition et les autorités nient toute implication. En France aussi, des démarches ont été menées dès 2024. Les épouses des deux militants y ont déposé une plainte pour disparition forcée visant notamment le président Mamadi Doumbouya. Pour le réseau Tournons la Page, le sort de Fonike Mengue et Biloba est emblématique d'une tendance plus large. Dans son dernier rapport publié il y a quelques jours, le réseau dénonce, je cite, une épidémie d'enlèvement en Guinée depuis 2024 dans un climat d'impunité.
3: Et les avocats français des épouses des deux militants annoncent une conférence de presse à Paris ce jeudi à 11h heure de Paris.
0: Un Paris où le mercure continue de grimper.
3: Comme dans le reste de la France, et ce sera encore le cas dans les prochains jours. Nouvelle canicule, la troisième de l'année déjà. Et celle-ci, elle tombe en plein festival d'Avignon, dans le sud du pays, le plus grand festival de théâtre au monde. Forcément, ça demande un petit peu d'adaptation pour les organisateurs et pour les spectateurs. Un reportage de Muriel Mahalouf.
12: Avignon, ça reste Avignon, donc voilà, on profite quand même avec la chaleur, mais il faut faire attention.
13: À Avignon, il faut désormais composer avec la chaleur. Les festivaliers semblent en avoir pris leur parti. Le festival tente de son côté de s'adapter à des températures de plus en plus élevées. Thiago Rodriguez, directeur du festival.
14: On fait de plus en plus des spectacles le matin à 10h, à 11h, et on évite la pause méridienne. C'est pour éviter que le public circule dans les rues et fait la queue au moment de plus de chaleur.
13: Changement d'horaire, certes, mais faut-il plutôt changer de date ?
15: On en parlait en rigolant, en se disant « Ah, ce serait mieux un festival en septembre par rapport aux conditions météorologiques, peut-être que ce serait mieux. »
16: Ah non, surtout pas décaler les dates, on ne pourra pas venir.
17: C'est vrai que le fait que ce soit en juillet, pendant les vacances scolaires, c'est un gros avantage pour ramener du public et pour faire en sorte que le théâtre soit célébré le plus largement possible.
13: Ève Lombard, administratrice du Festival d'Avignon.
18: Aujourd'hui, le Festival d'Avignon se tient sur 22 jours, c'est-à-dire un petit peu plus de 3 semaines. Imaginez une autre temporalité dans l'année bouleverserait aujourd'hui ce qui est l'économie autour du Festival d'Avignon.
13: Effectivement, 1 euro de subvention dans le festival génère 6 euros de bénéfices pour la ville. Le festival est une manne pour la région. Muriel Mahalouf, Benoît Gouttorbe, Avignon, RFI.
3: Et la France n'est pas prête à faire face aux conséquences dangereuses du changement climatique. C'est ce que dit ce matin le Haut Conseil pour le climat dans son 8e rapport annuel. Cet organisme indépendant juge les politiques climatiques en France insuffisantes et appelle à changer d'échelle.
0: Merci beaucoup Gaëtan Plenet pour le journal. Dans quelques minutes, notre invitée internationale Muriel Domenac, ancienne ambassadrice de France auprès de l'OTAN, reviendra sur le sommet qui vient de se terminer entre les alliés à Ankara. Mais d'abord les sports.

0: cours de step.
1: J'adore. 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

0: musicien, s'il vous plaît, s'il vous plaît, s'il vous plaît.
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Alors, petits et grands, ouvrez les oreilles et découvrons ensemble l'artiste du jour. Et aujourd'hui, nous allons évoquer non pas un, mais deux artistes. Le premier se nomme Louis Gaudin, mais signe ses œuvres sous le nom de Zig. Ce mécanicien de formation, né à Paris en 1900, est dessinateur pour le monde de la mode et du spectacle vivant. Sa carrière fut courte, car il décède à seulement 36 ans. Et si son nom ne vous dit rien, ses œuvres, elles, continuent à faire l'objet de reproductions, car il est l'auteur de célèbres affiches pour de grandes stars américaines et françaises du début du XXe siècle. Zig est un créateur que l'on peut classer dans le mouvement de l'art nouveau. Arrêtons-nous justement un instant sur ce mouvement. Le mot « mouvement » d'abord. Lorsque l'on s'intéresse à l'art, on comprend très vite que les artistes n'ont eu de cesse d'expérimenter et d'inventer de nouvelles techniques, de nouvelles façons de faire de l'art. Et pour qualifier ces techniques, on utilise le mot « mouvement », qui indique que l'art avance et que les artistes suivent des règles ou des idées qui sont partagées par un groupe. Parfois, les mouvements artistiques recommandent de revenir à des styles artistiques passés et parfois, au contraire, les artistes inventent un nouveau style qui est en rupture avec celui qui existe. Maintenant, si l'on parle d'art nouveau. L'art nouveau est arrivé en France dans les années 1890 et c'est un mouvement qui souhaite un retour à l'artisanat en revalorisant par exemple le travail d'ébénisterie, qui est le travail du bois, ou encore celui de la poterie ou du verrier. Ce mouvement artistique se déploie principalement dans l'architecture et les objets de décoration intérieure. Il s'inspire de la nature, des animaux, et le style Art Nouveau est reconnaissable par l'utilisation des courbes et des arabesques. Une arabesque, c'est un motif ornemental, c'est-à-dire des formes qui se mêlent, s'entrelacent et qui créent un décor. Dans la nature, par exemple, certaines plantes ont leur feuillage, racines ou ramifications qui s'entrecroisent et forment des arabesques, des courbes. On doit à l'architecte Hector Guimard un des exemples français les plus célèbres de l'art nouveau, celui de certaines bouches de métro parisiens qui sont toutes en arabesques et en inspiration de la nature, justement. Dans les années 1890, en même temps que la naissance de l'art nouveau, on voit notamment à Paris apparaître une mode, celle de l'affiche. En effet, 10 ans plus tôt, il y avait une loi qui instaure la liberté d'affichage et bientôt, les murs sont recouverts d'affiches de réclame, qui est l'ancien nom de la publicité. Mettant en avant un magasin, un produit ou un artiste, les affiches sont omniprésentes dans l'espace public. Pour bien vendre, il faut alors s'entourer des meilleurs dessinateurs pour que l'affiche sorte du lot et qu'elle attire le public. Et ça, le Casino de Paris l'a bien compris. Et en 1930, il commande une affiche à l'artiste Zig pour faire la réclame d'un nouveau spectacle. Ce spectacle présente une grande vedette des années folles, Joséphine Baker. Artiste féminine, que l'on surnomme la Vénus d'Ébène ou encore la Belle Sauvage, Joséphine Baker est une figure souvent citée en exemple pour caractériser le mouvement Art déco. S'opposant au mouvement de l'Art nouveau, qui est considéré comme de l'art nouille, l'Art déco est né en France et son style est reconnaissable car il se déploie principalement à travers la géométrie. Mais revenons un instant sur Joséphine Baker. Descendante par sa mère d'une famille d'esclaves noirs, Joséphine Baker, de son vrai nom Freda Joséphine MacDonald, est née aux États-Unis en 1906, dans une famille très pauvre du Missouri. Maltraitée par ses employeurs, elle est contrainte de travailler très jeune, avant de décider de s'enfuir avec un trio d'artistes de rue. Elle rencontre alors William Howard Baker, avec qui elle se marie, avant de le quitter
et partir tenter sa chance à New York. Elle se retrouve à la rue et danse pour avoir chaud, car c'est l'hiver. Joséphine n'a que 16 ans lorsqu'elle est engagée dans un musical de Broadway qui présente la première comédie musicale qui est pensée, écrite et chantée par des Afro-Américains. C'est un fait notable, car à cette époque aux États-Unis, la ségrégation fait rare. La ségrégation raciale, c'est le fait de séparer les gens en se basant sur un critère lié à leurs origines. Aux États-Unis, après la fin de l'esclavage, notamment le sud du pays continue à ne pas vouloir que les personnes noires aient les mêmes droits que les autres. Pas le droit d'aller dans les mêmes écoles que les blancs, les mêmes restaurants, les mêmes toilettes. Bref, les noirs sont mis à l'écart et la société est encore très très violente envers eux. À Broadway, Joséphine n'a qu'un rôle très sommaire, mais elle se fait remarquer car elle a compris comment séduire le public. En faisant des grimaces et des mimiques qui font rire. Et ça fonctionne! Une productrice lui propose de venir en France pour jouer dans un spectacle nommé La Revue Nègre. Une revue, c'est un genre théâtral qui mêle musique, danse et sketch. Bientôt, Joséphine devient une star, car en France, la mode est à l'exaltation des colonies et les mouvements artistiques s'enthousiasment pour ce que l'on nomme alors l'art nègre. Les stéréotypes raciaux de l'époque représentent la femme noire comme exotique et érotique. Si elle semble se conformer à ses attendus européens, Joséphine Baker exagère et singe les danses imaginées comme primitives et propres aux populations des colonies. Seins nus et ceinture de banane autour de la taille, elle critique la représentation que le public imagine de la « sauvage ». Sa mobilité frénétique, sa sensualité insufflent un vent de liberté pour les femmes de l'époque qui suivent sa mode vestimentaire et sa coupe de cheveux courts que l'on appelle à la garçonne. Lorsque la Seconde Guerre mondiale explose, Joséphine Baker est déterminée à se battre pour la liberté et pour la France, ce pays à qui elle doit tout. Sa popularité lui permet de voyager facilement et de disposer d'informations importantes qu'elle transmet à la résistance. Après-guerre, elle fonde sa fameuse « tribu arc-en-ciel » en adoptant 12 enfants venus du monde entier pour prouver que l'entente entre les peuples est possible. Elle continue aussi à se produire sur scène pour subvenir aux besoins de sa famille et elle utilise sa position d'artiste pour défendre les droits des opprimés, notamment aux États-Unis, où elle soutient le mouvement des droits civiques et prononce un discours aux côtés de Martin Luther King lors de la marche sur Washington en 1963. Cette féministe, résistante et militante antiraciste meurt en 1975. Plus proche de nous, le 30 novembre 2021, Joséphine Baker entre au Panthéon, devenant la première femme noire à reposer dans ce lieu parisien hautement symbolique, car il abrite les tombes de grands personnages de l'histoire de France. Du côté des œuvres maintenant. L'œuvre qui nous intéresse plus particulièrement aujourd'hui est une affiche créée en 1930 par Zig, et représentant Joséphine Baker, qui est alors la vedette de la grande revue, intitulée « Paris qui remue, la plus belle revue du monde ». Cette revue se déroule au Casino de Paris, et elle est constituée de 45 tableaux qui mettent en lumière et en musique les territoires et colonies que la France possède. C'est un immense succès dans une France qui présente l'année suivante, en 1931, une exposition coloniale plébiscitée du public. La mode est bien à ce qui est exotique. C'est dans cette revue que Joséphine Baker interprète la chanson la plus emblématique de son répertoire, « J'ai deux amours ». Comme toute affiche, elle doit être vue de loin et comprise en un coup d'œil. Zig a donc d'abord joué sur les couleurs et les contrastes. Le fond de l'affiche est noir profond et les inscriptions présentes en haut et en bas de l'affiche sont en blanc et en lettres capitales. Le texte est concis, pas de verbe ni de complément. Zig a choisi de représenter une Joséphine Baker longiligne, à la peau d'un orange intense, soulignée par un cerne rouge
à l'extérieur et blanc à l'intérieur, accentuant la finesse de ce corps. Elle est représentée nue, mais ses seins et son sexe sont dissimulés par les froufrous et arabesques formés par l'immense écharpe à plumes vertes qu'elle tient les contre elle. À ses pieds, des escarpins roses ornés de pierres précieuses. Des bijoux clinquants sont aussi présents, en nombre, à ses oreilles et vont jusqu'à recouvrir entièrement son bras avec des bracelets dont les perles bleues, vertes et roses tombent en jolies chaînes le long de sa hanche. Rouge aux joues, cheveux courts noirs plaqués, grands yeux noirs en amande avec d'immenses cils, sa bouche est agrandie, dessinée avec un sourire qu'elle donne à la guéparde à ses pieds, qui lui tend un bouquet. Cet animal est un cadeau du producteur du spectacle, qui accompagne désormais Joséphine sur scène, mais aussi dans sa vie privée. Le fauve, présenté de profil, se tient sur ses pattes arrière et offre un énorme bouquet de fleurs à l'artiste. Cette représentation quasi schématique de Joséphine Baker est la signature de cet artiste, ce qui la rend reconnaissable entre toutes et donc efficace pour une affiche. Affiche dont le format vertical très allongé accentue l'exagération des proportions du corps de Joséphine, dont les jambes semblent interminables. La taille de l'affiche a bien évidemment été pensée pour être collée sur des supports qui ne sont pas larges, comme les poteaux ou encore des arbres, et donc être présente partout et visible pour tous. On ouvre les tiroirs et on laisse place à l'imagination. Voici une liste non exhaustive des supports, matériaux et outils dont vous pourrez vous emparer. Si vous aimez plutôt le support de la feuille, prenez soin de réfléchir à sa forme et à sa taille, ainsi qu'aux qualités du papier, rugueux, coloré, lisse, souple. Tout comme Zig, vous pouvez par exemple privilégier un médium sec, comme le pastel ou la craie. Et si vous êtes adepte des matériaux de récupération, vous pouvez rechercher des tissus ou des objets que vous choisirez et que vous détournerez. Il faudra alors bien choisir un médium liquide, comme de l'encre, ou pâteux, comme de la gouache, afin de vous assurer qu'il imprègne le support. Pinceau, rouleau, brosse, éponge, main seront vos alliés. Maintenant, c'est à vous. Et si, pour une fois, vous réfléchissez

ou encore des feuillages entrelacés. Mais vous pouvez aussi vous inspirer des formes géométriques, comme dans le mouvement Art déco. Mot d'ordre, expérimenter, jouer, créer. Et si vous avez envie de partager vos réalisations, n'hésitez pas à taguer le Facebook ou l'Instagram de Radio BLV. Belle réalisation et à bientôt pour un nouvel épisode de L'Art en partage. 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
3: Cette émission vous est présentée par Ardiana Tosca, enseignante spécialisée sur les questions européennes, et Anna Gasquet, responsable du Centre d'information Europe Direct Drôme Ardèche. Bonjour chers auditeurs et merci d'être avec nous pour cette dernière émission de l'Europe du côté de chez nous. C'est la dernière émission de la saison bien sûr, parce qu'on va se retrouver ensemble pour la rentrée du mois de septembre. Je suis dans le studio avec Mathieu. Bonjour Mathieu.
5: Bonjour Ardiana, bonjour à toutes et tous.
3: Et voilà, et comme vous peut-être en ce moment, nous sommes animés par cette envie de vacances, frisson de liberté, envie de partir, de changer d'air et de découvrir d'autres pays, envie qui nous traverse tous à l'approche de l'été. Donc, cette envie de partir qui est partout, mais justement, aujourd'hui, on va parler de voyage, mais pas n'importe lequel. On voyage, surtout un voyage à travers l'Europe, en train, à son rythme, avec curiosité et légèreté, avec le pass Interrail européen. Et pour nous parler de l'Interrail européen, nous avons invité aujourd'hui Marc Châtelain, président de la MEDA de l'Ain, qui va nous faire découvrir les mille avantages de ce sésame qui donne accès à tant de paysages, de cultures et de rencontres en Europe sans prendre l'avion. Bonjour Marc.
6: Bonjour à toutes et toutes.
3: Bienvenue dans notre émission.
6: Merci.
3: On va engager notre échange aujourd'hui autour de l'Interrail européen. Et pour commencer avec une simple question, c'est quoi exactement un pass Interrail et qui peut en profiter?
6: Alors les pass Interrail, c'est un dispositif qui existe depuis fort longtemps. Moi j'ai 66 ans, hein, je suis né en 1959 et je crois que c'est l'année de création des pass Interrail. Alors, inutile de vous dire que depuis 59, ça a beaucoup évolué. Hein. À l'époque, c'était réservé à quelques pays plutôt d'Europe de l'Ouest, hein, et principalement pour bénéficier aux jeunes. Hein, d'où l'image du routard avec son sac à dos. Hein, qui
3: oui, c'est ça. Oui, tout à fait. On a l'image du jeune sac à dos,
6: voilà,
3: mode en route.
6: Alors, bon, moi, j'ai l'âge que j'ai et je ne suis plus du tout un jeune routard. Et il se trouve que je profite du pass Interrail. Parce que maintenant, le pass Interrail, c'est devenu accessible à toutes les catégories d'âge. Hein. Alors, il y a des tarifs préférentiels pour les jeunes jusqu'à 27 ans. Et il y a des tarifs préférentiels pour les adultes seniors, comme moi, au-dessus de 60. Et il y a également des facilités pour les jeunes enfants. Voilà, donc c'est ouvert vraiment à tout le monde. Hein. Il faut le savoir. Hein. Et il y a un site internet qui est très pratique, hein, où on a tous les détails de tout ça. L'idée, c'est que vous avez un pass que vous achetez.
3: C'est-à-dire, on achète le pass. D'accord.
6: Pardon?
3: Et ce pass, on l'achète et il donne après. Et après, on achète un billet de train pour chaque voyage, n'est-ce pas?
6: Alors, en fait, vous n'achetez pas de billet de train. Le pass vous donne une espèce de blanc-seing pour voyager dans toutes les lignes ferroviaires d'Europe.
3: D'accord.
6: Alors, c'est l'Europe au sens très large, hein, puisque ça inclut l'Union européenne, mais ça inclut aussi des pays périphériques. Comme la Norvège, comme le Royaume-Uni, comme la Turquie même. Donc ça va très très loin. Et l'offre qui est proposée actuellement, c'est des systèmes de forfaits de plusieurs jours. Alors quand on va sur leur site, on constate qu'il y a beaucoup d'offres. Là, je l'ai sous les yeux. Là, par exemple, je constate qu'un pass de 4 jours de train à consommer sur une durée d'un mois pour des jeunes de 12 à 27 ans, ça coûte 212 euros, par exemple.
3: D'accord. Donc, il a une durée de ce pass. Voilà, c'est 4 jours de train, 5 jours de train, je ne sais pas, 10 jours de train.
6: On peut consommer sur une durée beaucoup plus longue, hein, parce qu'évidemment, on ne va pas rester toute la journée dans le train. Hein,
3: c'est ça.
6: Pour faire des escales. Hein.
3: Tout à fait. Oui, c'est le but.
6: Voilà. Et personnellement, bon, j'utilise par exemple en général des passes de 10 jours de train à consommer sur 2 mois. Et pour un vieux comme moi, bah, ça coûte un petit peu moins de 400 euros à peu près. Alors ça peut paraître être une somme, hein, mais quand vous voyagez, vous faites de la longue distance en train,
3: mais
6: bah, vous vous rendez compte que c'est très très très rapidement amorti.
3: Oui, tout à fait. Oui, si on fait des distances d'une ville européenne à une autre, déjà faire... c'est pas évident, les trajets déjà Valence-Paris,
5: oui, imaginez. C'est ce que j'allais dire, ça peut coûter facilement 70 euros un billet Valence-Paris. Alors que si on se dit 10 jours où on fait un trajet juste Valence-Paris, bah, on est déjà à 700 euros. Donc c'est déjà amorti.
6: Faites votre calcul. Et en général, moi j'estime que je fais une économie de plus de 60% sur les prix quand je prends les passes. Moi, j'ai toujours mes petits calculs a posteriori et ça donne à peu près ça. Et ce n'est pas le seul avantage, mais je vous en parlerai après.
3: Oui, justement, qu'est-ce que vous pouvez ajouter encore comme d'autres avantages? Parce que déjà, il est ouvert à tous les âges, il a un prix intéressant et en plus, il y a des réductions pour les jeunes et pour les personnes âgées. Ce sont déjà des avantages. Qu'est-ce qu'on peut ajouter encore, additionner encore comme avantage par rapport à un voyage classique en voiture, en avion?
6: Alors, déjà...
3: Parce que le train en lui-même a déjà des avantages par rapport à l'avion.
6: Le train en lui-même a déjà des avantages, oui. Donc, mais je dirais il y a aussi un avantage par rapport à d'autres systèmes de train. Au début, vous parliez de billets. Bah justement, on n'achète pas de billets au coup par coup. En fait, quand vous avez votre passe, là, il y a une appli en ligne maintenant qui existe, hein, que vous pouvez charger sur le smartphone. Hein. Et en fait, vous avez un crédit de jours de train. Et chaque jour que vous allez consommer, ça va vous générer un QR code unique, quel que soit le pays d'Europe où vous êtes. Hein, et vous montrez votre QR code, n'importe quel contrôleur entre Stockholm et Almeria, hein, et il va vous valider votre voyage. Donc ça veut dire que vous n'avez pas besoin de vous arrêter dans les gares pour acheter des billets. Il y a en plus sur l'appli un moteur de recherche des connexions de train. Que personnellement, je trouve assez remarquablement efficace. Hein. Alors, il y a des fois des petits bugs, mais globalement, ça marche très, très bien. Et en fait, vous arrivez à régler votre voyage et même à modifier votre voyage dans une journée, ce qui est très intéressant. Si jamais vous avez une panne de train, un train qui n'est pas à la gare, etc.
3: Il y a déjà une souplesse alors dans
6: Il y a une souplesse et en fait, en gros, il faut que vous ayez modifié votre voyage s'il y a eu un changement dans la journée au moment où vous montez dans le train. Peut se faire la dernière minute, donc c'est super pratique. Il n'y a qu'un seul surcoût qui existe, donc ça, il faut quand même le dire, hein, c'est quand vous avez des trains à réservation obligatoire. Alors, c'est le cas typique du TGV français, par exemple. Vous êtes obligé de réserver une place.
3: Exactement.
6: Et à ce moment-là, vous devez payer le prix de la réservation de place en supplément. Mais en général, c'est pas très cher, hein. Ça fait quelques euros en plus, hein. C'est pas voire peut-être 20 euros sur une très grande distance en train à grande vitesse, quoi. C'est pas très onéreux.
3: D'accord. Ouais,
6: et ça se fait très souvent sur l'appli elle-même. Ou alors là, des fois, bon, selon les pays, ça peut nécessiter de passer par l'appli de la compagnie ferroviaire locale, mais ça se règle facilement. Quoi.
3: D'accord. Et l'application, ça s'appelle l'Interrail ou bien l'application a un
6: Alors,
3: autre nom?
6: Alors, l'application, c'est Interrail Rail, ouais.
3: D'accord.
6: Interrail, c'est pour les Européens et Rail, c'est pour les extérieurs, mais c'est la même chose. Hein. Donc, l'appli, elle comporte le moteur de recherche, la génération du QR code tous les jours. Donc, personnellement, j'ai déjà utilisé beaucoup de fois et je trouve que c'est quand même très, très bien fait.
3: Parfait. Après ce côté pratique, passons un petit peu du côté poétique du voyage.
6: C'est
3: important, tout à fait. Est-ce que tu as un itinéraire, un coup de cœur, une ligne de train, un pays, une surprise inattendue? Bref, quelques anecdotes par rapport à l'Interrail, puisqu'il paraît que tu le prends assez souvent et tu le connais très bien.
6: Alors, avec le dispositif, depuis 4 ans à peu près, j'ai été dans le sud de l'Espagne, j'ai été en Italie, j'ai été en Suède, et j'ai été même jusqu'en Lituanie. Et moi, c'est peut-être le voyage qui m'a le plus marqué. D'abord parce qu'il y a un petit peu l'exotisme hein, de ces pays de l'Est assez lointains. Hein. Et en plus, on passe dans des zones enfin, qui sont géopolitiquement
3: délicates. Hein, oui.
6: Très délicates et ça fait aussi partie du voyage. Hein. Et donc, j'avais été à Vilnius l'année dernière. Ah. Et pour aller à Vilnius en train, donc on transite. Alors, moi, j'habite à Bourg-en-Bresse. Hein. Je pars de Bourg-en-Bresse systématiquement. Oui. Je transite souvent par la Suisse parce que la Suisse n'est pas dans l'Union européenne, mais elle fait partie du PASS, donc ça c'est important à dire. Et après, je vais vers la Pologne, etc.
3: D'accord.
6: En Lituanie, on passe par la Pologne. Et pour aller à Vilnius, notamment, on passe par ce tout petit corridor qui est glissé entre la Biélorussie et l'enclave russe de Kaliningrad, qui s'appelle le corridor de Zoulavki, qui est une zone très très particulière. Hein. Donc il y a une petite ligne de chemin de fer qui passe là-dedans. Et
3: c'est un paysage montagneux.
6: Non, alors là, non. On est plutôt dans les plaines.
3: On est dans les plaines de l'Europe du Nord.
6: C'est des très beaux paysages, voilà. Hein, d'accord. On est dans les forêts un petit peu boréales. Là. Mm-hmm. On est tout près des zones de l'est de la Pologne, dans lequel il y a des bisons.
3: Oui, c'est la plaine germano-polonaise, par là.
6: C'est très, très beau coin. Ouais. Hein. Mm-hmm. Et ça, c'est un voyage qui m'a marqué à la fois sur l'aspect des paysages naturels et puis sur ce contexte géopolitique quand même très, très particulier qu'on ressent fortement quand on passe dans cette zone. Mm. Moi, j'aime beaucoup la nature aussi parce que j'ai une formation de forestier. Hein, et dans ce coin-là, j'ai aussi eu la possibilité, parce qu'il y a une gare complètement improbable, en pleine campagne, qui s'arrête à l'entrée d'un parc national en Pologne. Et en descendant du train, on peut, avec son sac à dos, passer la journée dans le parc national. Donc, c'est vraiment
3: assez sympa. Ah, c'est super ça, ouais. Ouais. Bien. Donc, l'Europe en train, ça fait rêver. Mais est-ce que c'est toujours simple ? Est-ce qu'il y a des pièges ou des petites galères à éviter quand on part avec le pass Interrail ?
6: Alors, il y a forcément des petits couacs. Hein. Toutes les compagnies ferroviaires ne se valent pas, notamment. Hein. Vous avez peut-être déjà vu des palmarès. Bon, la SNCF, contrairement à ce que certains disent, elle est plutôt pas mal placée. Hein. Et il y a des compagnies qui sont des fois un petit peu plus aléatoires. Hein. Nos amis allemands ne sont pas très doués pour la régularité des trains, par exemple.
3: Pourtant,
5: la Deutsche Bahn est très connue.
6: Oui. Il y a souvent des couacs en Allemagne. Donc, j'en ai vécu quelques-uns, mais ça n'a jamais été dramatique. Hein. Mais il faut s'attendre, des fois, à ne pas suivre à 100% le programme qu'on s'est fixé. D'où l'intérêt de cette souplesse du QR code dont je vous parlais, hein, qui vous permet de réguler votre journée dans la journée. Mmh. Mais alors, j'ai tendance à partir un petit peu en solitaire quand je prends ces passes, là.

0: que je voulais un petit peu voir l'ambiance nocturne de l'hiver suédois.
1: Mmh.
0: Et quand j'ai commencé à redescendre vers le Danemark, j'avais trouvé une connexion très très facile en train, comme ça, de nuit, à travers la Suède. Et puis j'étais tranquillement dans le train, et puis je me suis rendu compte qu'en fait, j'avais un changement de gare au milieu de la Suède, dans une toute petite gare, qui devait être fermée la nuit d'ailleurs. Et ça m'obligeait à passer toute la nuit dehors devant la gare, entre 11h et 5h du matin, alors qu'il faisait moins 25 et qu'il y
1: là
0: avait
1: là.
0: 30 cm de neige. Donc
1: Oh.
0: je me suis dit que ça va pas être possible.
1: Alors.
0: Et il a fallu en catastrophe que je change mon itinéraire, mais j'ai pu le faire sans problème et j'ai pu dormir dans une auberge de jeunesse dans une grande ville qui était plus proche, quoi.
1: Ah
0: Mais voilà,
1: oui,
0: il faut faire
1: voilà.
0: attention des fois à ces escales.
1: Il faut avoir un petit peu l'esprit d'aventure, je trouve, quand
0: Ah ben
1: on...
0: oui, il faut
1: Oui,
0: un peu de pire,
1: voilà,
0: sinon c'est pas drôle. Après,
1: exactement, c'est
0: bon,
1: ça.
0: on est en Europe, hein.
1: Mais...
0: Sincèrement, il m'est jamais rien arrivé de grave et j'ai
1: Oui.
0: toujours fait que des rencontres sympathiques.
1: C'est ça, oui, mais l'inattendu, c'est assez souvent le piment des voyages
2: Oui,
1: aussi,
2: ça
1: hein,
2: fait partie
1: voilà.
2: du
1: C'est
2: voyage.
1: une
0: Ouais. aventure relative,
1: Ouais.
0: on va dire, hein.
1: Ouais.
0: C'est pas...
1: Exactement.
2: Et puis que ce soit en train ou en avion ou quoi que ce soit, on peut toujours se retrouver avec un moyen de transport annulé. Les
1: Oui.
2: avions annulés à
0: Oui.
2: l'aéroport, ça arrive tous les jours,
0: Ça
2: de la
0: arrive
2: même
0: tous les jours
2: manière
0: avec
2: qu'un
0: les
2: train en
0: autres noms.
2: retard ou une difficulté de correspondance. Donc ça, au final, c'est tout aussi simple qu'un autre moyen de transport.
0: Tu as tout à fait raison de le signaler.
1: Ouais, et pour voilà, faire le lien aussi avec l'actualité qui est très importante par rapport à l'écologie, la protection de l'environnement, en quoi justement l'Interrail est une alternative plus écologique pour découvrir l'Europe?
0: Ah ben, je crois qu'il n'y a pas photo, hein. Quand on regarde le bilan carbone, quand on fait un voyage en train ou en avion ou même en voiture, le train est très gagnant, hein. Il y a, donc, personnellement, bon, c'est quelque chose auquel je fais très attention parce que je suis un boomer, hein, et j'ai un bilan carbone qui n'est pas bon. Donc j'ai beaucoup voyagé dans ma vie, j'ai beaucoup pris l'avion et maintenant ben, j'essaye d'éviter au maximum l'avion. Je prends encore un peu
1: Voilà.
0: la voiture, mais beaucoup moins qu'avant. Et le train est pour moi un mode de substitution idéal quand on est un petit peu sensible à ces aspects-là, hein. Et puis, je dirais, au niveau européen, il y a quand même une politique qui va dans ce sens-là. Bon, les instances européennes et les États actuellement ont quand même une politique de développement du
1: Oui.
0: réseau ferroviaire. On remet des trains de nuit, par exemple. Ça, c'est tout à
1: C'est ça.
0: fait sensible, hein. Notamment la compagnie autrichienne est tout à fait performante là-dedans.
1: On a
0: Il
1: mis
0: y a d'autres.
1: Paris-Vienne, n'est-ce pas? Voilà, train
0: Voilà.
1: de nuit Paris-Vienne.
0: Donc, ça se consolide de ce point de vue-là.
1: C'est ça.
0: Hein. Et puis, il y a également des dessertes nouvelles qui se créent. Alors, la LGV là, qui se crée à travers les Alpes, c'est financé par l'Union européenne. Hein. Mais il y a également des projets d'infrastructures très, très majeurs. Je vous parlais des pays baltes tout à l'heure. Hein, il y a une connexion qui est en cours de réalisation qui permettrait de raccorder beaucoup plus facilement les pays baltes au reste de l'Union européenne.
1: Ah.
0: Et cette ligne baltique là est actuellement en cours d'élaboration.
1: Voilà,
0: Donc,
1: ouais.
0: il y
1: Dans
0: a
1: les
0: un
1: Balkans
0: réseau qui
1: aussi,
0: se
1: oui, il y a un réseau,
0: structure
1: ouais,
0: dans
1: c'est
0: les
1: ça.
0: Balkans
1: Dans les
0: aussi,
1: Balkans,
0: il y a
1: tous
0: ce
1: ces couloirs
0: trafic-là.
1: européens, oui, tout
0: Voilà.
1: à fait, des lignes ferroviaires. Oui, ça va dans le sens du transport
0: Ouais.
1: ferroviaire. Et de toute façon, l'Europe a présenté un des plans les plus ambitieux de tous
0: Oui.
1: les continents avec le Green
0: Bah,
1: Deal.
0: il ne faut pas oublier que quand on regarde une carte, on s'aperçoit que l'Europe a un des réseaux ferroviaires pour les passagers les plus denses du monde, hein, avec le Japon, je crois.
1: C'est
0: Mais
1: ça.
0: par exemple, comparé avec les États-Unis, il n'y a rien quoi, aux États-Unis en termes de dessert
2: Ah oui,
0: pour
2: c'est sûr que
0: les
1: c'est sûr
0: villes
1: que
0: du
1: voilà,
0: monde,
1: là
0: quoi.
1: c'est l'avion ou la voiture.
0: On n'a quasiment pas le choix. Alors, on parlait de train de nuit, ça me permet de dire qu'il y a un petit avantage, c'est que quand vous prenez un train de nuit, ça ne vous décompte qu'un jour dans votre compteur de jours, de votre forfait de train.
1: Ah, d'accord.
0: Ça vous décompte le jour de votre départ.
1: OK.
0: Si vous prenez, si vous, si, je sais pas, vous partez de Marseille à 8h du soir et vous arrivez à Rome le lendemain matin, ça ne va vous décompter qu'un jour sur votre compteur de jours de train.
1: Ah, c'est pas mal. D'accord, c'est l'avantage aussi. Ouais,
2: Oui,
1: c'est un
2: c'est
1: avantage.
2: plutôt intelligent
1: C'est
2: finalement,
1: intelligent,
2: puisque
1: mais oui.
2: c'est une journée de trajet, mais une journée 24 heures, qui n'est pas de
0: C'est ça.
2: minuit à 23h59.
1: Voilà, c'est ça. Bien, et mais c'est très intéressant tout ça. On va encourager nos auditeurs à acheter le pass Interrail européen.

0: que pour les avantages qu'il offre pour la découverte des paysages en Europe. Et en cette période de vacances, on a besoin d'idées et je pense qu'on leur a donné pas mal d'idées avec le pass Interrail. Merci beaucoup Marc pour cet échange,
1: plaisir.
0: Avec grand plaisir. Vous êtes toujours le bienvenu.
1: Merci.
0: Merci, au revoir.
1: Allez, bonne chance et bonne suite.
0: Merci et bon été à vous.
1: Oui, merci.
2: Encore un grand merci à Marc Châtelain, le président de la Maison de l'Europe et des Européens de l'Ain à Bourg-en-Bresse. Et on va maintenant faire une première pause musicale. Qu'est-ce qu'on écoute aujourd'hui, Ardiana ?
0: Mais la pause musicale, comme toujours, on choisit des pays qui fêtent leur fête nationale pendant le mois de juin. Et ils sont nombreux à le faire, pour commencer avec l'Italie qui a fêté la Festa della Repubblica le 2 juin. Elle célèbre l'avènement de la République chaque année. Il s'agit du nouveau régime qui est adopté après le référendum des 2 et 3 juin 1946. Aujourd'hui, des défilés militaires se tiennent à Rome à l'occasion. Et après, il y a le Danemark qui a fêté aussi sa fête nationale le 5 juin. En effet, le Danemark n'a pas officiellement de fête nationale, mais cette date est célébrée comme telle par ses habitants parce que le pays commémore surtout...
2: C'est par rapport à l'entrée la dernière constitution qu'ils ont adoptée en 1849.
0: Tout à fait, oui.
2: Ce qui marque l'avènement de la monarchie constitutionnelle avec la création d'un parlement, donc un changement politique majeur.
0: Et d'ailleurs, les cérémonies là-bas n'ont pas de caractère militaire ou festif, mais des discours sont prononcés par de nombreuses personnalités politiques danoises. Mais aujourd'hui, moi, j'ai choisi la chanson italienne de l'Eurovision 2025 qui s'est tenue à Bâle, en Suisse, du 13 au 17 janvier. Le slogan de l'Eurovision...
2: Au
0: 17 mai, oui, j'ai dit janvier, un peu, je recule dans le temps là. Alors, le slogan de l'Eurovision, c'était « United by the music ». Et l'Italie a eu la 5e place avec la chanson « Volevo essere un duro » di Lucio Corsi.
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1: Et bien voilà, on revient au studio après cette première pause musicale avec la chanson italienne de l'Eurovision 2025 Volevo essere un duro di Lucio Corsi. Et maintenant revenons à notre deuxième rubrique, les activités d'Europe Direct, du Centre Europe Direct et de la Maison de l'Europe de Rome-Ardèche pour le mois de juin et un peu le mois de juillet parce qu'après on part en vacances.
2: Alors oui, en effet, on partira en vacances au mois d'août. La Maison de l'Europe sera fermée pour tout le mois d'août. Mais avant ça, il nous reste deux derniers événements grand public où vous pouvez venir nous retrouver à Valence au café associatif Le Cause Toujours le vendredi 20 juin. Le vendredi 20 juin, nous aurons donc un événement pour parler du rôle de l'Union européenne sur dans les conflits à ses portes. Et on aura ensuite, le jeudi 31 juillet, avant de partir en vacances, on fera un dernier temps de discussion grand public au Cause Toujours encore à Valence. Et donc, on vous retrouvera à 18h, donc le jeudi 31 juillet.
1: D'accord, mais c'est très bien. Donc, de toute façon, les activités, voilà, les dernières activités d'une année qui a été bien chargée auprès des publics scolaires, des adultes, avec des conférences, des tables rondes, des jeux sur l'Europe. Donc, on a été partout sur le territoire.
2: Et on continue aussi avec deux semaines d'animation fin juin qui seront réalisées par nos stagiaires dans les écoles de Drôme et d'Ardèche, où sur ces deux semaine, on ira à Taulignan, on ira à Saint-Sylvestre,
1: ah oui,
2: à Saint-Martin de Balavas, on ira aussi on ira à Romans, et donc on ira un petit peu partout
1: mais oui,
2: à Bourg-Saint-Andéol aussi normalement, donc plein de destinations pour aller parler d'Europe aux jeunes dans les écoles et dans des collèges.
1: Et il y a aussi récemment un journal sur l'Europe qui apparaît en kiosque. On peut l'acheter, c'est un mensuel qui s'intitule L'Europe. Et voilà, tous les mois, il est vendu dans tous les kiosques à journaux de France. C'est bon à savoir. L'Europe n'a jamais eu, les institutions européennes n'ont jamais eu un journal officiel. Et mais maintenant, c'est le cas et il s'appelle L'Europe.
2: Et pour continuer sur ces nouvelles européennes,
1: oui,
2: on va enchaîner sur notre prochaine rubrique en direct de Bruxelles.
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2: Et avec, pour commencer, un événement majeur au niveau européen et mondial, la conférence des Nations Unies sur l'océan qui se tient à Nice du 9 au 13 juin. Du 9 au 13 juin 2025, la communauté internationale se retrouve au chevet des océans qui sont en souffrance. Et en effet, puisque si la Terre se réchauffe aujourd'hui, ben les océans, eux, se réchauffent beaucoup plus vite.
1: Oui. Et donc, l'océan est en ébullition, voilà.
2: Oui, et ce sont quelques mots qui sont prononcés par le président français Emmanuel Macron en ouverture de la 3e conférence des Nations Unies sur l'océan.
1: Les chiffres sont vraiment alarmants. 10% des espèces marines sont menacées d'extinction. Plus de 37% des poissons mondiaux sont en situation de surexploitation et de 8 à 14 millions de tonnes de plastique finissent dans les océans chaque année. D'où cette urgence de protéger les océans, d'en prendre soin. C'est pour cette raison qu'il y avait d'ailleurs 60 hommes d'État dans cette conférence des Nations Unies à Nice. L'Union européenne a un rôle majeur dans cette
2: protection,
1: oui,
2: des océans.
1: Oui, parce que des océans. Et en plus, parce que 22 des ces 27 pays membres ont une façade maritime. Et ensemble, tous ces pays de l'Union européenne forment la plus vaste zone économique exclusive au monde. C'est quoi une zone économique, Mathieu?
2: Alors, la zone économique exclusive, c'est un terme un peu barbare.
1: Voilà, on va expliquer aux auditeurs.
2: Qui veut dire, en fait, qu'un pays peut exploiter les ressources naturelles de sa côte jusqu'à 200 miles nautiques. Et donc, dans toute cette zone-là, il n'y a que l'État qui possède la zone économique exclusive qui peut pêcher, qui peut qui peut exploiter les hydrocarbures, qui peut exploiter les fonds marins, etc. Et donc, dans l'Union européenne, toute cette zone économique exclusive, elle est en quelque sorte mutualisée, puisque nous n'avons pas de frontières. Donc, on peut aller pêcher, par exemple, un chalutier français peut aller pêcher dans les eaux belges ou néerlandaises, dans la mer du Nord, par exemple.
1: Ouais, c'est les avantages, justement, de cet espace européen. La Commission européenne a déjà adopté le 5 juin 2025 son pacte européen pour les océans, pacte qu'elle a présenté aussi à la conférence des Nations Unies sur l'océan. Alors, que contient le pacte bleu pour l'océan lancé par l'Union européenne? Quels sont les axes prioritaires?
2: Alors, il regroupe les politiques existantes sur la protection marine dans un ensemble plus cohérent pour essayer de mieux les articuler entre elles et qui vise donc à protéger et restaurer les eaux, les côtes et la biodiversité marine, et en construisant une économie plus durable autour des espaces maritimes.
1: Voilà.
2: Et avec une Union européenne qui doit donc montrer le chemin, puisque, comme on le disait, on a une surface maritime qui est la plus importante du monde. Et donc, pour protéger nos océans, on doit montrer l'exemple et investir dans ce qu'on appelle l'économie bleue. On a parlé beaucoup de l'économie verte à l'occasion du pacte vert,
1: oui,
2: pour parler d'écologie. Et cette économie bleue, c'est une économie durable qui se base sur les océans.
1: Oui. Alors, la première orientation, c'est protéger ce qu'on ne connaît pas de ce pacte océan. Qu'est-ce qu'on doit comprendre?
2: En fait, on connaît aujourd'hui mieux, par exemple, ce qui se passe dans le système solaire, sur d'autres planètes, que ce qui se passe au fond de nos océans.
1: D'accord.
2: Puisque les grands fonds marins, c'est un monde qui est très difficile à aller, explorer.
1: Ouais.
2: Et à connaître, descendre jusqu'au fond de la fosse des Mariannes à 12 km de fond sous la mer.
1: Voilà. Cartographier les reliefs.
2: Ça me fait aussi peur que l'idée de me retrouver dans un vaisseau spatial
1: vide. Il y a une mission Neptune qui est portée par la France.
2: Et oui, son objectif est d'explorer justement ces grands fonds, de les cartographier pour mieux les connaître et identifier les espèces. Et c'est une connaissance qui est une première condition pour l'action, puisque on doit connaître ce qui existe pour savoir aussi ce qui est en danger et ce qu'il est important de protéger.
1: Oui. Et l'objectif est de restaurer 20% des écosystèmes marins d'ici 2030. Après, poser des règles claires. Deuxième orientation.
2: Ouais, le pacte veut mieux encadrer ce qui se passe en mer, que ce soit par rapport à la surpêche, sur les trafics de bateaux, la pollution, l'exploitation minière. Et il soutient l'entrée en vigueur du traité sur la haute mer, qui est un traité qui vise à protéger les espaces qui sont hors des juridictions et réduire de moitié la pollution plastique en 5 ans.
1: Et après, construire une économie bleue durable.
2: Alors, encore un gros mot, mais l'idée, c'est donc d'avoir une économie durable qui se base sur les ressources de la mer, avec par exemple un investissement dans l'éolien flottant, qui donc permet la création d'énergie sans abîmer l'environnement et tout en étant plus éloigné des côtes, avec la modernisation des ports aussi, la décarbonisation du transport maritime et un investissement dans la recherche et développement pour justement développer de nouvelles technologies qui soient moins polluantes.
1: Et quel budget pour ce pacte?
2: Le budget, il est de 1 milliard d'euros pour 50 projets concrets en Europe et dans le monde. Et il faudra aller beaucoup plus loin dans le cadre du prochain budget européen, puisque le budget actuel sur lequel nous sommes, c'est le cadre financier pluriannuel 2021-2027. Et donc, à partir de 2028, on aura un nouveau budget et qui est actuellement en discussion sur la définition de ces nouvelles orientations.
1: Voilà. Après ce pacte bleu, ce pacte sur l'océan pour protéger l'océan, défendre notre climat, notre sécurité et notre souveraineté, on passe à la deuxième pause musicale.
2: Et pour cette deuxième pause musicale, on a décidé aujourd'hui de faire une petite entorse à notre règle de mettre à l'honneur les pays qui fêtent leur journée nationale.
1: On va les citer, il y a encore deux autres, Luxembourg le 23 juin.
2: On a parlé donc de l'Italie, du Danemark, on a le Luxembourg aussi qui fête le 23 juin sa fête nationale. Mais on a aussi la Slovénie qui fête le 25 juin son indépendance de l'ex-Yougoslavie. Et on vous parle plutôt de l'Albanie aujourd'hui. L'Albanie qui a réalisé son meilleur score de tous les temps lors de l'Eurovision au mois de mai dernier, avec une chanson qui nous a beaucoup plu à tous les deux.
1: Elle était superbe, cette chanson.
2: Et donc,
1: elle était comme le titre, comme son titre, Zjerm, ça veut dire feu. Et ils ont mis le feu à la scène européenne, là.
2: Oui, ils ont vraiment fait une représentation qui était assez incroyable. Et puis même, ça m'a poussé à aller écouter ce qu'ils font d'autre. Et c'est vraiment très sympathique. Les rythmes sont très, très agréables. Donc, je vous invite à aller les écouter. C'est un groupe qui s'appelle, je vais te laisser le prononcer, parce que tu le prononceras mieux que moi.
1: Shkodra Elektronika. Et la chanson s'appelle Zjerm.
2: Et on les écoute tout de suite.

0: C'était donc Germe de Škoda Elektronike.
1: Škoda électronique. Škoda, c'est une ville et électronique, voilà, c'est
0: La musique
1: Le Mans,
0: électronique
1: voilà, oui, la musique
0: de
1: électronique.
0: cette ville-là, en
1: Exactement.
0: Albanie donc.
1: Bien, et mais on va passer à notre deuxième
0: Partie
1: voilà, deuxième partie d'En direct de Bruxelles avec de très bonnes nouvelles pour l'Europe cette fois-ci.
0: Et d'autres un petit peu moins bonnes. On va commencer
1: Oui.
0: par la mauvaise nouvelle pour l'Europe avant de passer au
1: Oui,
0: reste.
1: c'est vrai.
0: Avec l'élection en Pologne début juin du nouveau président, Karol Nawrocki, qui est soutenu par le Parti nationaliste Droit et Justice, qui a été au pouvoir pendant plus de 10 ans et qui a perdu les élections en 2023 avec un nouveau gouvernement. Mais donc, le nouveau président est toujours soutenu par le Parti Droit et Justice. Et il a remporté au second tour contre le centriste Rafał Trzaskowski. Et pardon
1: Oui,
0: pour ma prononciation
1: Rafał
0: polonaise hasardeuse.
1: Trzaskowski, oui.
0: Et donc, il a remporté l'élection avec moins d'un pour cent d'avance dans les
1: C'était très
0: voix.
1: serré,
0: C'était
1: oui.
0: très, très, très serré. Et donc, c'est une élection qui marque un coup dur pour le gouvernement pro-européen de Donald Tusk, car elle dispose du droit de veto et peut freiner les réformes libérales. Mais toutefois, une information toute fraîche d'aujourd'hui, que j'ai vue tout juste
1: Oui.
0: avant d'arriver au studio.
1: Il
0: Donald Tusk
1: paraît
0: a
1: que,
0: demandé un
1: oui,
0: vote de confiance au Parlement polonais qui lui
1: pour
0: a
1: le
0: accordé à
1: gouvernement.
0: nouveau la
1: Ah,
0: confiance.
1: très bien.
0: Donc le gouvernement n'est pas tombé malgré la victoire de ce nouveau président d'extrême droite.
1: Bien. Et bien voilà, une bonne nouvelle qui est importante de toute façon. La démocratie résiste et ça fait du bien. Après, on aura une décision de la Commission européenne qui propose de prolonger jusqu'au 4 mars 2027 le régime de protection temporaire des réfugiés ukrainiens. Et en même temps, la Commission européenne a défini une trajectoire commune de sortie progressive de ce régime.
0: Et donc, c'est un régime qui permet aux Ukrainiens de
1: Bien.
0: rester en Europe légalement, tant que la guerre dure. Et donc, la Commission a aussi annoncé que la Bulgarie remplissait les conditions pour devenir le 21e État membre de la zone euro. Ce qui veut dire que dès le 1er janvier 2026, la Bulgarie adoptera l'euro. Et pour mémoire, il reste aujourd'hui 7 États membres de l'Union européenne qui ne font pas partie de la zone euro. Donc la Bulgarie, accompagnée de la Pologne, de la Hongrie, du Danemark, de la Suède, de la République tchèque et de la Roumanie. Et enfin, le Parti pour la liberté et le progrès PVV, donc parti néerlandais, s'est retiré de la coalition au pouvoir aux Pays-Bas, ce qui a provoqué la chute du gouvernement après moins d'un an en activité. Ce gouvernement a été formé après de très très longues négociations qui ont duré près d'un an. Et de nouvelles élections auront donc lieu le 29 octobre, puisque la chute du gouvernement entraîne aussi la dissolution du Parlement.
1: Bien, mais il y a un vent d'optimisme en Europe aussi. Récemment, l'Eurobaromètre affiche que la confiance dans l'Union européenne n'a jamais été aussi élevée en 18 ans. Près de 7 répondants sur 10, donc 69%, s'accordent à dire que l'Union européenne est un havre de stabilité dans un monde en crise. Et en outre, plus de 6 citoyens de l'Union sur 10 sont également optimistes quant à l'avenir de l'Union européenne.
0: Donc de bonnes nouvelles pour terminer avec une confiance au plus haut et surtout qui contraste avec une confiance au plus bas pour les Européens vis-à-vis de leurs États membres et de leurs gouvernements respectifs. Donc on a
1: Regard
0: ce
1: sur
0: double
1: l'Europe,
0: regard.
1: oui. Mais ça fait du bien, parce que souvent d'optimisme, ça fait un moment qu'on l'attendait. Et maintenant que l'Europe subit la guerre, ça mobilise les Européens, ça les unit encore plus. Et l'Union européenne devient de plus en plus, ça devient de plus en plus évident que c'est une union qui nous protège justement des aléas et des crises qui viennent de l'extérieur. Bien, mais ici se termine notre émission pour aujourd'hui. On remercie notre invité du jour, Marc Châtelain, président de la Maison de l'Europe
0: De
1: de
0: là.
1: l'Ain, et qui nous a fait voyager, qui nous a parlé de ce pass européen Interrail pour découvrir l'Europe en train, tranquille, en toute légèreté. Ça nous a donné envie d'ailleurs d'aller sur les sites internet et de voir...
0: Et de sauter dans un train pour aller à l'autre bout de l'Europe cet été.
1: Tout à fait. Mes chers auditeurs, on vous souhaite de très bonnes vacances d'été, un très bel été et on se retrouve ensemble au mois de septembre pour une nouvelle saison de l'Europe du côté de chez nous.
0: Donc, bonnes vacances et très bon été à toutes et tous.
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0: Salut à toutes et à tous, bienvenue dans Grain de sel et papilles, l'émission qui fait de belles rencontres aujourd'hui sur la FM. Heureuse de partager cette heure avec vous tous, une émission dédiée à ceux qui cultivent notre terroir et qui subliment nos tables. Tu sais l'admiration profonde et le respect que j'ai pour le travail acharné des paysans et des artisans des métiers de bouche, parce que leur engagement discret et exigeant est la clé de voûte de notre gastronomie et de notre culture. Pour moi, la rencontre avec ces hommes et ces femmes est passionnante. Elle nous permet de comprendre les gestes, le temps long et la complexité derrière un produit simple en apparence. Cette démarche n'est pas qu'une simple curiosité, c'est un acte de respect qui, en retour, instaure une confiance sincère, celle qui se partage autour d'une bonne bouteille ou d'un bon repas. Une émission dédiée aussi aux champignons, ceux qui sont ramassés depuis l'aube de l'humanité, ils seront au menu. Sauvages, sylvestres, ils sont des cadeaux de la nature. Et puis, pour le plus grand plaisir des non-cueilleurs, des champignons de culture, comme ceux qui trônent tout en délicatesse sur l'étal de Pauline, du champignon français, une entreprise locale. Nous l'avons interviewé sur le marché de Saint-Péray un mercredi matin. C'était joyeux et passionnant. Je suis très heureuse également d'accueillir aujourd'hui en studio Magali Jacob. Bonjour Magali.
1: Bonjour.
0: Nous avons le plaisir de te recevoir pour ton livre fraîchement paru « Une année dans les vignes au domaine Clap » aux éditions Poinçon. Nous te retrouvons en dernière partie d'émission. À tout à l'heure et n'hésite pas à intervenir si tu le souhaites pendant l'émission. Salut Isabelle, ma fidèle compagne de radio, à la technique, casque vissé sur la tête et main sur la console, et autrice de la chronique mensuelle Isabelle a les yeux bleus. Chère Isabelle, as-tu fini par trouver l'inspiration ?
2: Oui, j'ai fini. Salut MJ.
0: Eh bien c'est super, alors on te retrouve tout à l'heure pour la chronique. Auditrice, auditeur, reste avec nous. Encore une émission pleine de peps, de saveurs et de découvertes. Grain de sel et papy, cuisine les champignons, c'est parti !

0: Je ne suis pas spécialiste des champignons sylvestres, ceux qui sont propres aux forêts et aux bois. Alors comme j'aime beaucoup leur texture, leur saveur, je les achète sur les marchés locaux où je fais les yeux doux aux copains pour qu'ils m'en donnent quelques-uns. En cuisine, le grand spécialiste des champignons sauvages, c'est indéniablement Régis Marcon, chef ardéchois triplement étoilé. En passant d'ailleurs, il est un des rares chefs à avoir réagi publiquement contre la loi du plomb et ceux qui l'ont voté à l'Assemblée. Donc pour mémoire, la loi du plomb, c'est la réintroduction des pesticides néonicotinoïdes, il faut prendre l'élan, les mégabassines et la réglementation l'assouplissement de la réglementation des élevages intensifs. Il s'est insurgé pour défendre une alimentation saine. Bravo, monsieur Marcon. Dans son restaurant de Saint-Bonnet-le-Froid, le champignon est roi. Son livre référence est Champignons avec un S aux éditions de La Martinière. 65 champignons, 140 gestes techniques, 100 recettes. La Bible des champignons. Les recettes y sont élaborées, certaines complexes et d'autres plus simples à réaliser. Je te recommande sa lecture juste pour la beauté des photos de champignons et pour glaner une ou deux idées à reproduire comme cette recette de beignets de champignons sauvages. On attaque tout de suite avec celle-ci. Il te faudra environ 750 g de champignons sauvages, cèpes, lépiote, lactaire délicieux, girolles, trompette de la mort, selon ce que tu as trouvé dans ton panier. La recette consiste à tailler les cèpes et les lactaires en tranches de 3 mm, les girolles et les trompettes en deux, dans le sens de la hauteur. Mets tous les champignons à mariner dans un mélange composé d'un jus de citron, de 5 centilitres d'huile de noisette et de 80 g d'amandes grillées, effilées et finement concassées. Pour la pâte à beignets, eh bien, tu mélanges 90 g de farine, 60 g de maïzena, 75 g de crème épaisse entière, un œuf, 15 g de levure chimique et 20 centilitres d'eau. Certains chefs mettent de l'eau pétillante dans leur pâte à beignets également. Laisse reposer cette pâte 10 minutes, mets à chauffer de l'huile d'arachide dans une friteuse ou dans une grande casserole au bord haut et à fond épais. Dès que l'huile est fumante, passe les morceaux de champignons dans la pâte à beignets, tapote-les légèrement pour ôter l'excédent de pâte et plonge-les dans le bain de friture. Retourne-les dans la friture, puis dépose-les sur du papier absorbant. Ensuite, il propose de faire frire quelques feuilles de persil et ça, c'est tellement joli. Donc après, on dresse dans un plat à partager que tu poseras sur la table, sel et poivre, et on décore avec du persil frit. Je pense que c'est délicieux. De toute façon, les beignets, c'est toujours délicieux.
1: Oui.
0: Pour une première pause musicale, j'ai envie de partager avec toi une véritable obsession du moment. J'ai craqué pour le disque bleu de Benjamin Biolay, je l'écoute en boucle. Le chanteur donne le sentiment d'avoir voulu retrouver les joies simples de l'écriture et de la composition. Ça donne un double disque généreux, 24 titres entre chansons françaises, pop anglo-saxonne et guitare brésilienne. Le bleu de Biolay est teinté tantôt de mélancolie, tantôt au bord de mer et ciel azur. J'ai choisi le dernier morceau du deuxième album et cette question, je te la pose. Où as-tu mis l'été de Benjamin Biolay, tout de suite dans Grain de sel et papier.

Alors toi, Isabelle, tu as tenté de retrouver l'été. Aussitôt les vacances de la Toussaint arrivées, tu as filé à Bayonne. Tu vas nous raconter ça. C'est le moment venu de la chronique de Isabelle à les yeux bleus.

0: Effectivement, MJ. Je suis dans le train qui me ramène de Bayonne, où j'ai passé quelques jours oxygénamment ressourçant. Et je réfléchis à l'écriture de ma chronique. En face de moi, deux nanas se partagent la lecture d'un livre, « Violence en cuisine, une omerta à la française », un livre de Nora Boisouni. Je ne pourrais pas vous en parler car je ne l'ai pas encore lu. Bon, tout ça pour vous dire que cela a été le déclencheur d'une idée de chronique. Souvent, quand on part à la cueillette des champignons, il y a toujours cette petite alerte qui nous dit « Attention, il est important de reconnaître les champignons toxiques ». Alors aujourd'hui, je vous emmène à la cueillette, mais pas celle du dimanche matin dans les bois, non, celle du quotidien, dans la jungle urbaine, les relations humaines. Parce qu'il faut le dire, notre entourage, c'est comme un sous-bois après la pluie. Il y pousse de tout, et surtout du champignon. Le bolet, que l'on trouve à la surface du sol, dont le pied et le chapeau sont non séparables, ne forment qu'une seule pièce. Personne stable, polie, qui dit toujours bonjour avec le même sourire, qu'il fasse beau, qu'il pleuve ou que l'on soit en train de brûler la planète. C'est une personne qu'on invite parce qu'elle ne fait jamais d'histoire. Son goût n'est pas tranché comme ses opinions, mais elle est fidèle, solide. Bref, c'est le seul être humain que l'on pourrait manger sans danger. Métaphoriquement, bien sûr.
1: Oui.
0: La manite phalloïde mortelle, qui peut facilement être confondue avec d'autres espèces comestibles. La collecte toxique. Toujours impeccable, toujours souriante, elle ressemble aux autres. Et c'est justement ça le danger, parce qu'elle est mortelle à petite dose. Une remarque passive-agressive par jour et vous êtes foutu. La collecte toxique ne tue jamais d'un coup. Elle te digère lentement, comme le serpent avec sa proie.
1: Bah dis donc.
0: La manite tue-mouche, connue pour être hallucinogène. Rouge, blanche, magnifique, la star des sous-bois. Celle qu'on prend en photo, qu'on trouve magique et qu'on finit toujours par regretter d'avoir touché. C'est le date Tinder par excellence. Avec lui, tout est vibrant, cosmique, intense. Tu matches, tu échanges, tu planes. Tu as des étoiles dans les yeux et toi, tu flottes. Tu te dis enfin quelqu'un de différent. La manite, c'est ça, l'illusion psychédélique du grand amour. Tu crois que tu vis une expérience cosmique, mais en réalité, tu es juste en train de te parler toute seule sur une appli qui bug. Et puis un matin, tu redescends et tu te rends compte que tu viens de passer 3 mois à parler à un mec qui dort avec ses chaussettes. Le champignon de Paris, ou l'homme politique, cultivé dans le noir, arrosé avec soin, calibré à la perfection. Dès qu'un spécimen tombe, un autre sort du sol. On croit en avoir fini avec lui et hop, un nouveau chapeau blanc apparaît sur les plateaux télé. Ils se ressemblent tous. Même sourire, même discours, même indignation calibrée. La démocratie a ses raisons, le champignon de Paris a ses récoltes. Les deux finissent souvent en omelette. Le champignon de Paris n'est pas dangereux, il ne pique pas, ne mord pas, ne tue pas. Mais à trop le consommer, on finit par oublier qu'il existe d'autres saveurs. Des morilles passionnées, des bolets sincères, des amanites toxiques, mais franches. Le champignon de Paris, lui, continue de prospérer. Cultivé dans le noir, nourri de fumier, récolté en silence par ceux qui savent que pour plaire à tout le monde, il suffit parfois de ne rien avoir à dire. On en met un peu partout pour faire joli, mais à la fin, on ne sent que la sauce. Et enfin, le meilleur pour la fin, MJ, la truffe. Ah. La truffe, c'est la rareté, la vraie amitié, la personne précieuse. On la trouve rarement, souvent par hasard, mais il faut creuser un peu. Elle ne paye pas de mine, elle vit cachée, mais elle a du goût, du fond, du vrai. C'est juste une présence discrète, solide, comme une lampe allumée dans la nuit. Alors voilà, la prochaine fois que vous rencontrez quelqu'un, demandez-vous. Est-ce que c'est un bolet, une amanite phalloïde, ou une tue-mouche hallucinogène, un champignon de Paris, ou une truffe? Et si vous ne savez pas, ne goûtez pas. Parce que dans la vie, comme en forêt, les plus dangereux sont souvent les plus jolis.
1: Oh là là, Isabelle, mais quel vécu dans cette chronique. Je voudrais pas rencontrer la manite phalloïde. Merci beaucoup. Alors, Isabelle et Isabelle, qui est absente aujourd'hui, et moi-même, nous sommes partis à la rencontre d'une productrice de champignons de culture, en circuit court et en vente libre, sur les marchés du coin. On l'a interviewée sur le marché de Saint-Péray. On se met derrière ? Mais venez les filles, comme ça vous pouvez poser des questions si vous voulez. Tiens, moi je me mets derrière carrément. Bonjour.
2: Bonjour.
3: Bonjour.
1: Bonjour, bonjour, bonjour. Nous sommes au marché de Saint-Péret, de Bonheur. Il fait très beau, c'est super le marché à cette heure-là, en compagnie de Pauline. Bonjour Pauline.
4: Bonjour, enchantée.
1: On est sur un étal de champignons, c'est superbe, ce sont des champignons de culture et on a choisi de rencontrer Pauline parce qu'on aime beaucoup ses produits et c'est une économie circulaire, locale, qui nous plaît. Donc on va lui poser quelques questions pour qu'elle nous fasse découvrir son métier et ses produits. Est-ce que tu peux nous faire une petite introduction avec l'histoire du champignon français, puisque c'est le nom de cette marque de champignons?
4: Tout à fait. Alors le champignon français, déjà c'est une champignonnière à Érôme, vraiment dans les hauteurs d'Érôme. Donc tout a été aménagé pour recréer une atmosphère forestière, un peu de cave, pour cultiver les différents champignons.
1: Alors moi j'ai lu qu'il y avait déjà un premier

0: que tout le monde a chez soi, quand on boit du café bien sûr, mais voilà, c'est dans le principe de recycler aussi ce qu'on a chez soi.
1: Est-ce qu'on peut te les commander, ces kits à champignons ?
0: Oui, tout à fait. On a un site internet, donc le champignon français. Voilà.
1: Comme le slip français.
0: Comme le slip français.
1: Vous avez osé.
2: C'est moins comestible.
1: Dégueulasse, ouais.
0: Ça dépend. Et
2: donc on les commande.
0: Et voilà, sur le site internet ou même voilà, moi je suis sur les marchés, donc on peut voilà les commander et la semaine d'après je les emmène et voilà.
3: Et quelles conditions il faut avoir chez soi pour installer ce kit ?
0: Alors, il n'y a pas de conditions spécifiques. Juste, bah voilà, vu que là, on entame l'automne, l'hiver, ça peut être dans la cuisine. Le seul principe, c'est qu'il ne faut pas qu'il y ait le soleil qui tape dessus, quoi. Il ne faut pas qu'il y ait des chaleurs. L'idéal, alors... soit dans la cuisine ou même si on a une cave, voilà, ça c'est le top. Après au niveau de, faut surtout pas arroser, voilà, on met un petit pchit en fait dans le kit et du coup en fait faut vraiment pchiter tous les jours, lui parler aussi.
3: Et à quelle vitesse ça produit?
0: Alors, en général, la première pousse, elle va arriver sur à peu près 3 semaines. Voilà. Et après, il va y avoir 2 autres pousses qui, elles, vont être un peu plus écartées, on va dire, entre 4 et 5 semaines à chaque fois. C'est vraiment dans un principe ludique, voilà, apprendre aussi voilà, qu'il y a différents champignons.
1: On revient sur la gamme, alors ces champignons qui sont fabuleux. Qu'est-ce qu'il y a sur ce marché aujourd'hui à acheter chez toi à Saint-Péray ?
0: Aujourd'hui, on va avoir donc du shiitake. Ça, le shiitake, c'est vraiment un champignon japonais qui a des vertus médicinales. Ensuite, on va avoir du Paris brun, le champignon de Paris basique. On va avoir du pleurote gris. Alors, des fois, j'ai du pleurote jaune et rose qui pousse. Et donc, du coup, j'y emmène. Là, aujourd'hui, ils se sont cachés. Et puis, voilà, on va avoir aussi des secs. Donc les champignons secs donc de notre culture, donc pleurote, shiitake et un petit mélange de champignons. Et on va avoir aussi des cèpes sèches et des trompettes.
1: Ah, des trompettes, mais c'est des champignons de culture ?
0: Non, non, non. Ah. Ah non, le champignon sauvage reste sauvage.
1: D'accord, ah voilà. Oui.
2: C'est donc, vrai qu'il ne peut pas le cultiver.
1: Non, mais bah super, déjà du champignon de culture, c'est la garantie d'un approvisionnement toute l'année. Vous produisez toute l'année ?
0: Alors non, on ne produit pas toute l'année. Justement, c'est pour ça qu'on fait des secs aussi. Dans le principe, on pourrait produire toute l'année. Sauf que quand il y a vraiment des trop grosses chaleurs, le problème, ça va être derrière en fait, pour les vendre. C'est que sur les marchés, il fait trop chaud. Du coup, il faudrait que je me trimballe avec tout un frigo autour de moi ou même avec de l'humidité en plus parce que juste le froid, ça ne suffit pas. Donc voilà, on préfère. Et puis même les gens ne sont pas en demande de champignons l'été en général. Donc
1: il faut de l'humidité et du froid, c'est ce qu'il nous faut pour les conserver ?
0: Oui, c'est vraiment l'idéal. On peut par exemple, parce que j'aime bien faire des tests à la maison, le shiitake, même on a pu le garder jusqu'à 15 jours au frigo avec un torchon humide. Voilà, pas trempé, torchon humide qu'on change tous les 2 jours. Le Paris, une bonne semaine et tous les pleurotes, environ 5 à 6 jours.
1: Ok, donc de l'humidité. Moi j'ai une question à propos de l'humidité, puisque le sujet qui nous intéresse aussi c'est la cuisine des champignons. Est-ce qu'on lave? Est-ce qu'on frotte? Est-ce qu'on brosse? Comment on fait avant de préparer les champignons?
0: Alors ça va dépendre du champignon. Le Paris brun, qui lui pousse en terre, on peut... et même il faut, c'est mieux, le nettoyer, le rincer à l'eau, il n'y a pas de souci, vu qu'en plus il se mange cru, donc il vaut mieux enlever tout ce qui est terre. Tout ce qui est shiitake et pleurote, ce sont des champignons qu'on cueille. Donc on peut donner un petit coup de chiffon si y a quelque chose, mais il faut vraiment les laisser comme ça. Et bon, bien sûr enlever la queue, mais ne pas les peler, ne pas, voilà, pas les rincer, parce qu'ils vont reprendre de l'eau et ça ne va pas être possible.
1: Après, niveau cuisine, comment se prépare ? Peut-être qu'on va parler du shiitake, qui est quand même un peu particulier.

0: Le shiitake, il va se faire comme les autres champignons. On peut l'adapter à toutes les recettes. Juste, le principe, c'est qu'il faut qu'il cuise. Voilà, minimum 10 minutes. Après, il peut être en omelette, il peut être même en béchamel. Enfin, voilà, moi, je trouve que c'est quand même un champignon qui garde une fermeté, qui a un bon goût forestier. Du coup, il peut remplacer de temps en temps des petits lardons, voilà, des choses comme ça. C'est vraiment un champignon, même tous les champignons, mais le shiitake, par rapport à la viande, voilà, il peut vraiment remplacer au niveau texture. Le pleurote...
1: Ah, c'est le pleurote ?
0: Oui. Ah. Alors... Oui, il va pas se fâcher si.
2: Non. Non. Il a toujours l'air bien agréable.
0: Alors du coup, le pleurote, c'est comme au niveau préparation. Donc j'ai envie de dire, en fait, c'est des bouquets de pleurote. Et en fait, il suffit juste déjà d'enlever le cœur pour avoir, on garde les pétales. Et ensuite, pareil, revenu à la poêle, il faut le faire cuire aussi, quand même. Un peu moins longtemps, ça peut être 5 à 10 minutes, mais maximum. Sinon, après, voilà, il va être un peu gélatineux et c'est pas ce qu'on attend. Le pleurote gris, il va garder une texture un peu plus ferme que les autres. Mais sinon, voilà, c'est des champignons qui se marient beaucoup avec de la viande blanche.
1: Et les champignons séchés, qu'est-ce qu'on en fait ? Alors, on les ramène à la maison, on veut les préparer ?
0: Alors, le champignon séché... Enfin, je reviens sur le Paris brun, qui est top. C'est pas tout le monde qui le fait, mais là, on arrive au moment des raclettes. Et en fait, en substitution ou avec... la charcuterie, du coup, des lamelles de Paris, c'est top, c'est vraiment top. Ensuite, donc les secs, ils sont à réhydrater, hein, voilà.
1: Dans de l'eau chaude.
0: Dans de l'eau chaude, dans du lait chaud. Enfin, voilà, faut que ce soit chaud. Le shiitake sec réhydraté dans du non.
1: J'ai pas entendu.
2: Dans du saké, je disais.
0: À côté, le saké. Mais l'abus d'alcool est dangereux pour la santé. Le shiitake à réhydrater dans la sauce soja.
1: Ah oui, quelle bonne idée. Et en plus, les champignons séchés sont plus savoureux puisque le séchage concentre les arômes et il concentre également les nutriments. Résultat, une saveur plus prononcée et un taux plus élevé de composés bioactifs. Et puisqu'on parle du shiitake, sais-tu que c'est un super aliment, Isa ? Magali, t'es au courant aussi, oui. C'est un super aliment, le shiitake, parce qu'il est connu pour son action puissante sur le système immunitaire. Il agit comme première barrière au niveau des muqueuses. Il nous permet de préserver notre santé cardiaque. Et puis également, j'ai lu, et c'est ça qui m'intéresse particulièrement, qu'il est responsable de l'oxydation cellulaire et du vieillissement prématuré. Donc, il nous sauve du vieillissement prématuré. C'est pour Tu te rends compte ?
2: J'ai bien fait d'en acheter l'autre jour, ça se voit, non ?
1: Je me demande s'il ne faudrait pas qu'on en mange un peu plus souvent. Je vais maintenant te donner une recette de lasagne au fromage et champignons secs et frais. Elle est inspirée d'une recette d'Otto Linghi dans son livre Simple, mais je l'ai tellement faite et refaite, parce que c'est un plat végétarien complet, qu'elle est devenue mienne, la recette, la vie des recettes, quoi, dans ma cuisine. Alors voici cette recette de lasagne au fromage et champignons. Donc fais tremper 35 g de champignons séchés dans 40 cl d'eau tiède. Garde bien l'eau de trempage. Préchauffe le four à 180 degrés. Dans une poêle, fais fondre 60 g de beurre et dès qu'il mousse, ajoute une cuillère à soupe de feuilles d'origan frais ou de thym frais, les champignons réhydratés et un mélange de champignons frais coupés en lamelles, environ 800 g. Quand les champignons s'attendrissent et commencent à rendre de l'eau de végétation, sous l'action d'une pincée de sel, retire la poêle du feu et incorpore 4 cuillères à soupe de persil haché, sel, poivre et réserve. Prépare maintenant une béchamel légère. Mets 60 g de beurre doux et une petite échalote hachée et laisse cuire pendant une minute sur feu moyen. Saupoudre de 60 g de farine, remue sans arrêt pendant 2 minutes. Incorpore progressivement 60 cl de lait, puis le liquide de trempage des champignons séchés. Ajoute une demi-cuillère à café de sel et continue de remuer jusqu'à ébullition. Laisse ensuite épaissir pendant 10 minutes sur feu doux en remuant sans cesse. Ajoute 170 g de gruyère râpée, fais fondre en quelques tours de cuillère et retire la casserole du feu. Finis la sauce au fromage en mélangeant dans la casserole avec la béchamel un gros œuf, 375 g de ricotta, 150 g de feta émietté. Mélange bien. Tu peux maintenant passer au montage du gratin en versant environ un cinquième de la béchamel au fond du plat. Dispose ensuite en couches alternées 100 g de feuilles de lasagne, un quart de la sauce au fromage, un quart des champignons, etc. Tu répètes l'opération 3 fois et termine par une couche de lasagne et nappe de sauce fromage, saupoudre de parmesan et un four pour 50 minutes.

0: C'était Olivia Ruiz sur Radio BLV et Déclic Radio, d'ailleurs, avec qui on partage cette émission. Les crêpes aux champignons, et on aime beaucoup adapter des petites chansons comme ça à notre sujet du jour. Alors, on va retourner au marché de Saint-Péret. On a demandé à Pauline si la culture des champignons demande un suivi quotidien.
1: Ah oui, c'est quotidien. C'est quotidien parce qu'il y a la chambre froide, il y a de vérifier les récoltes aussi, parce que autant pendant deux jours il va pas y avoir de pousse, et puis d'un coup tout va sortir. Enfin, c'est vraiment, il faut au quotidien être. C'est pour ça que l'été on produit aussi moins, parce que il peut y avoir des pousses exceptionnelles d'un coup, mais qu'est-ce qu'on en fait, quoi. Donc
0: Et une dernière question, Pauline. Est-ce que tu as une petite recette pour nous? Allez.
1: Alors, j'ai une recette avec justement le pleurote gris. Donc, aiguillette de poulet, lambda, qu'on fait revenir à la poêle, pas encore avec les pleurotes. Parce que moi, je trouve que le pleurote, il faut vraiment le faire séparément. Et après, on mélange le tout. Donc, aiguillette de poulet avec lait de coco, donc huile, sel, pas trop d'ail, parce que ça va prendre le goût sur le pleurote. Ensuite, je réserve, je reprends la même poêle. Je fais revenir les pleurotes, pareil, avec de l'huile. Et au dernier moment, en fait, encore sur le feu, je mets 2 cuillères de miel d'acacia. Et après, je mélange le tout et c'est très, très bon.
0: Bon, ça c'est pour Isablu qui adore le sucré salé. Ouais, ça a l'air super bon. Merci. Et alors, la question cruciale quand on parle de champignons, on sale au début ou en fin de cuisson?
1: Moi, je sale en milieu.
0: Mais c'est ça le compromis qu'on cherche depuis quelques temps. Merci beaucoup, Pauline. À très bientôt. Donc, c'est sur le marché de Saint-Péret, marché de Tournon le samedi. Et le vendredi aux îles Ferré et le mardi à Haute-Rive. Et je vous recommande de venir sur ce stand. Nous, on se régale de champignons. Et Pauline, elle est très sympa.
2: Les champignons hallucinogènes, vous en avez, non?
1: Ah ben, c'est interdit en France.
2: Faut aller les ramasser. On coupera. C'était pour la plaisanterie.
0: Ah ben voilà, nous arrivons au moment qu'on attend tous, on a gardé le meilleur pour la fin. C'est Magali Jacob, merci d'être restée avec nous. Tu publies ton livre « Une année dans les vignes » au Domaine Clap, et je dois t'avouer que j'ai eu un véritable coup de cœur. Tous mes sujets de prédilection, le vin, la terre, les hommes, les femmes qui font le vin, les gestes, la transmission. Alors au-delà du sujet passionnant, le quotidien d'un domaine emblématique de la vallée du Rhône, c'est la qualité de ton écriture qui m'a emportée. Elle est à la fois sensible, précise et vivante. C'est un livre soigné, une belle typologie en couverture, du beau papier. Et de plus, le récit est enrichi par les linogravures de Quentin Préau qui donnent une dimension artistique au récit. Alors peut-être, Magali, pourrais-tu présenter à nos auditeurs et auditrices ce livre qui a certainement été un travail immense?
3: Merci beaucoup déjà pour ce retour. Eh bien écoutez, en fait, ce livre, j'ai mis 2 ans à le faire, en questionnant beaucoup les personnes dans les vignes et enfin au domaine. J'ai moi-même effectué certaines étapes de l'élaboration du vin, et Dieu sait si certaines sont très très dures. Et l'idée, c'était vraiment de rendre compréhensible pour tout le monde l'élaboration, la fabrication du vin, et dans les vignes et en cave.
0: Ok. J'ai tout compris, en fait. J'ai vraiment tout compris. Je pense qu'effectivement, ça s'adresse à tout public. Mais moi qui connais un petit peu l'agriculture et qui m'intéresse quand même de près au monde du vin depuis quelques années, j'ai trouvé ça enrichi de plus que pour les néophytes.
3: Oui, enfin, l'idée, c'était vraiment double. C'était que tout le monde puisse accéder à cette connaissance-là, mais que même ceux qui connaissent déjà des choses puissent quand même être nourris par ailleurs.
0: Ok.
3: Voilà. C'est que ce soit compréhensible, parce que parfois, je ne sais pas si vous avez fait cette expérience d'entendre des vignerons parler entre eux, parfois c'est dur.
0: Oui, c'est un langage de professionnel, en fait, qui ne s'adresse pas forcément aux buveurs. Oui, nous sommes aux buveuses, même on peut dire.
3: Et c'est vrai que moi, je voulais vraiment pas être là-dessus. Je voulais que ce soit accessible par tout le monde, pour tout le monde, pour qu'on comprenne en fait comment on fabrique le vin. Parce qu'aussi, je trouvais qu'il y avait beaucoup de livres sur la dégustation, sur en gros l'après.
2: C'est vrai.
3: Voilà. Et qu'il n'y avait pas de livres sur l'avant, ou peu, il y en a sûrement, hein, ou très complexes. Et du coup, je me suis dit, ben, je trouve que ce n'est pas la même chose quand on boit un vin et qu'on comprend comment on le fait.
2: C'est vrai que c'est une très bonne idée de...
3: Ça me fait plaisir.
2: Mais oui, de comprendre comment se fait le vin en le dégustant, comme ça on peut avoir les notes.
3: Exactement, et à quoi c'est lié. Parfois on peut comprendre que c'est tel type de vinification qui va faire ça. Parce que si, ça peut aller un petit peu loin quand on lit les notes, on peut comprendre voilà, la cuvinox, etc., etc. Enfin, on peut aller un peu plus loin quand même. Donc après, l'idée c'était aussi d'en faire un bel ouvrage. Donc... Et de faire le lien avec, avec le vin, parce que la couverture a été réalisée sur presse typographique. Il faut savoir que Gutenberg, en 1500 et quelques, il a pris une presse de vigneron pour réaliser l'imprimerie. Et du coup, là, ce sont des vieux caractères en bois qui ont été imprimés sur du beau papier et avec l'emblème du domaine.
0: Donc, qui était un losange avec une grappe de raisin, parce qu'en fait, on est à la radio, donc il faut qu'on mette une image.
3: Bien d'accord. C'est vrai que j'ai l'impression. Et en fait, toutes les couvertures ont été faites à la main, pressées à la main. Donc l'idée, c'était vraiment d'être dans ce temps long, d'être dans cette façon de faire artisanale. Le livre est illustré par des linogravures. Et la linogravure, eh ben, on dessine sur une plaque de lino, après on creuse, et après on encre et on va imprimer sur une feuille. C'est pas donné tout de suite. Donc vraiment, je voulais qu'on comprenne qu'il faut du temps, il faut de la patience, il faut faire les choses bien, il faut attendre. En fait, je voulais vraiment faire l'inverse d'Amazon.
0: C'est réussi, c'est très très réussi. Ouais. Je me demandais, moi, qu'est-ce qui avait été le plus difficile à transmettre par l'écriture ? Parce que c'est très réussi, en fait, je me demande comment tu as fait pour transmettre ces sensations physiques du travail, les odeurs du chai qu'on a, la pression des vendanges, on sent qu'il y a un rythme qui pousse, ou bien la complexité de la transmission du savoir-faire familial. Qu'est-ce qui a été le plus compliqué pour toi ?
3: Moi, je pense vraiment que tout a été très compliqué. En fait, c'était surtout de rendre... En fait, quand on est dedans un peu, on ne se rend pas compte que ce qu'on dit n'est pas compréhensible forcément par les autres. Donc, je l'ai fait relire notamment par ma meilleure amie, que je remercie, qui n'est pas dans les vignes. Et à chaque fois, elle me dit « Non, je ne comprends pas, là. » Et ben, j'ai réécrit pour que ce soit fluide pour la personne qui le lise, en fait, et qui n'est pas dans ma tête et qui n'est pas dans la vigne, etc., etc. Donc, tout a été compliqué à ce niveau-là. Parce que quand on acquiert une connaissance... Parfois, ce n'est pas si simple de la donner à l'autre, de manière...
2: Oui, quand c'est une évidence pour soi, elle n'est pas forcément pour l'autre. Du coup, il faut la traduire.
3: Voilà, et il fallait que je lève les barrages, les uns après les autres, de ce qui pouvait pousser à cette incompréhension. Et je pense que...
0: Oui, ça a été très réussi. Moi, il y a deux parties distinctes qui sont la culture et la vinification, l'élevage du vin.
3: Dans les vignes et en cave.
0: Et deux ambiances.
3: Ah, mais complètement. Alors, c'est ça qui est marrant. Donc, l'idée, c'est quand même sur une année, parce que finalement, toutes les années sont différentes et en même temps, les gestes se répètent. Donc, en fait, on comprend que d'une année sur l'autre, suivant la météo, ça va changer, mais qu'il y a quand même la base est là. Il y a deux ambiances et en même temps, c'est tous ces paramètres mis les uns après les autres qui vont constituer le vin. Et je pense que c'est fondamental parce que moi, j'ai fait beaucoup de dégustations et... Pour les gens, on va dire que d'octobre à juin, c'est la taille, et de juillet à septembre, c'est les vendanges, quoi. En gros, il y a une forte réduction. Les personnes, je trouve, ne voient pas que derrière, il y a énormément d'étapes et que toutes ces étapes ont un sens.
0: Oui, bah, ça change complètement la manière de boire du vin.
3: C'est ça.
0: Voilà, exactement. De rencontrer, par ton livre, les personnes qui le font. Donc en viticulture comme en agriculture, la météo est la reine et la tyranne, tu viens de le dire. Y a-t-il un épisode climatique, gel, canicule, orage, que tu as vécu et qui t'a le plus marqué par sa violence ou son impact sur les décisions prises au domaine ?
3: Moi, ce qui m'a marqué, c'est que déjà, c'est mon compagnon Olivier Clapet. Et puis, il regardait tout le temps la météo. Je me dis, mais franchement, il regarde tout le temps la météo. Et en fait, je comprends. Parce que quand on n'est pas vigneron ou agriculteur, on ne regarde pas tant que ça, à moins pour savoir comment on va s'habiller, quoi. Franchement, on regarde
0: ou
3: pas
0: si on peut aller faire un tour de
3: ou
0: vélo.
3: Ou si on peut aller à la mer, ou peu importe. Mais on... Alors que là, vraiment, il y a une pression. La météo, c'est vraiment quelque chose de très important. Et ça impacte tout. Et donc, on a vécu des moments où, quand il y a de la grêle, par exemple, c'est très dur. Parce que d'un seul coup, tout est détruit. Ça peut être le même travail en amont. Mais en fait, tout est détruit et on ne peut rien y faire. Et c'est comme ça. Et je trouve qu'en tout cas, pour le coup, au domaine, il a une forte sagesse. Il dit, c'est comme ça, de toute façon, on est tributaire de la météo. Ou cet été, hein, où qui a été la chaleur a fait qu'il y a 40% de production.
0: Ok, donc ça change vraiment les décisions. Chaque jour est remis en cause.
3: Oui, ça change. Quand on va dans les vignes et en cave, déjà le fait de travailler dans la cave, s'il pleut par exemple, il va favoriser le travail en cave, etc. etc. La date des vendanges, tout est comment dire, lié à la météo, quoi.
0: Oui, on règle sa vie sur... Enfin, la vie du domaine sur la météo, en fait. OK. Alors, avec ce réchauffement climatique, et on parle beaucoup d'agriculture raisonnée et d'adaptation au climat. Quelles solutions concrètes as-tu vues mises en œuvre au domaine pour faire face aux défis climatiques? Alors, il y a quelques réponses dans le livre.
3: Oui.
0: Et puis, il faut maintenir la qualité du vin et la pérennité de la production.
3: Tout à fait. Alors, c'est clair qu'avec le réchauffement climatique, c'est assez... on parle de réchauffement, parfois les gens font l'amalgame entre réchauffement, il faut forcément qu'il fasse chaud. Je vois par exemple, pas cette année, l'année dernière, il a énormément plu. Donc, c'était très difficile de maintenir la vigne en bon état de santé, j'allais dire, puisque quand il pleut, ça crée des champignons. On est sur l'émission sur les champignons, là, pour le coup.
0: On les adore pas chez les vignerons.
3: Voilà, c'est forcément génial. Et du coup, il a fallu traiter. Alors, il ne traite qu'avec des produits bio, Mais une grosse difficulté. Et donc, la mise en place pour faire face à toute cette eau de K-Line, j'en parle dans le livre, c'est une manière de ne pas lessiver les sols et de faire que l'eau s'imprègne petit à petit dans les vignes. Et c'est assez drôle parce que j'ai ma cousine qui a lu le livre qui me dit « Alors, les K-Line, ça a marché cet été ?» Mais alors, cet été, c'était l'inverse.
0: Il n'y avait pas d'eau.
3: Et en fait, je pense que quand les gens pensent réchauffement climatique, ils ne se rendent pas compte que c'est plutôt dérèglement climatique.
0: C'est ça.
3: Et que la difficulté, à la limite, s'il n'y avait que l'eau, on se dit, on va mettre les K-Line et c'est bon. En fait, il n'y a pas que l'eau, il y a aussi le pas d'eau, etc., etc. Donc en fait, c'est un défi permanent, quoi. Et il faut arriver à être adaptable et c'est très anxiogène quand même.
0: Oui, anxiogène. Et puis, toute cette transmission, ce savoir-faire familial est remis en question.
3: Complètement.
0: Moi, j'ai beaucoup aimé, sous-tendu au fil des pages, cette histoire familiale. Tous les personnages, Henriette, la grand-mère.
3: C'est la grand-mère d'Olivier.
0: Voilà, j'ai trouvé ça vraiment très touchant. C'est des belles histoires toujours. Une question peut-être un peu plus générale. L'année vigneronne, donc, on a dit, est rythmée par des temps forts, des moments d'urgence et des longues périodes d'attente. Je suppose, quand on met en fût, combien de temps?
3: On attend le vin, mais
0: Il
3: n'y a jamais une pause. Enfin, quand on dit attente, on pourrait penser pause, alors qu'il n'y a jamais vraiment de pause, parce qu'il y a toujours des choses à faire diverses et variées.
0: Ok, donc il n'y a pas d'attente.
3: Non.
0: Non, on attend quand même que le vin se vinifie.
3: Oui, alors il n'y a pas d'attente dans le sens où il y a toujours du travail. Par contre, on attend, là pour le Cornas, 2 ans en foudre.
0: Oui, en foudre.
3: Spécificité du domaine.
0: J'ai appris les foudres, tonneaux ovaux, comment on dit,
3: tiens? Ils sont ovales, oui.
0: Ovales, voilà. Ok. Et quel est le geste, alors, pour toi, ou le moment dans l'année qui symbolise le mieux la philosophie et l'âme du domaine Clap? Je savais que c'était une question pourrie.
2: C'est une question qui aurait mérité...
3: Je crois que c'est le collage au blanc d'œuf, parce que dans le chapitre du collage au blanc d'œuf, je dis que c'est un geste. En fait, on remue des... on est sur une recette. C'est une recette que Olivier détient de sa grand-mère en lien direct, parce que sa grand-mère est décédée en 2017 et qu'elle lui a transmis ce geste. Et qu'il le fait toujours dans le saladier d'Henriette, qui est posé au-dessus de l'étagère, et je n'ai pas le droit d'y toucher.
0: Personne n'y touche.
3: Pour le collage au blanc d'œuf. Et quand il sort, une sorte de rituel, il sort ce saladier qui doit avoir 80
0: 100 ans,
3: je pense, 100 ans.
0: Peut-être qu'elle le tenait d'avant,
3: aussi. Et il fait cette recette et il y a une beauté là-dedans de la transmission, des gestes simples aussi.
0: Ouais, ouais. Et il y a la linogravure de ce saladier. Voilà. On l'imagine très, très bien. En tout cas, on a envie de l'imaginer. Et peut-être qu'on a chacun notre saladier d'Henriette.
3: Oui,
0: dans notre... dans notre mémoire, mais c'est un beau passage, effectivement. Alors, bon, la Syrah et le cépage roi,
3: oui,
0: chez vous, au domaine Clap. Quelle personnalité lui as-tu découverte dans les vignes, cette Syrah, en observant son cycle complet? Et y a-t-il un moment où elle t'a particulièrement parlé?
3: La Syrah.
0: La Syrah elle-même.
3: Alors, la Syrah, je ne suis pas sûre qu'elle m'ait beaucoup parlé.
0: Elle t'a pas parlé.
3: Mais j'adore, par exemple, je ne l'ai pas forcément mis dans le livre parce que ça devenait un peu trop complexe, mais toutes les étapes d'évolution de la vigne. Et au début, en fait, il parle première feuille, deuxième feuille, etc. Et puis, il y a l'étape pointe rouge. Et en fait, Olivier me dit pointe rouge. Mais qu'est-ce que c'est? Et en fait, quand on va dans la vigne, tout au début, avant la fleur, il y a des toutes petites feuilles, fleurs qui sont rouges. Et c'est très, très beau à voir, en fait, quand on va vraiment regarder dans les vignes, parce que souvent, en fait, on regarde de loin. Mais en fait, quand on va de près, on voit moi, j'appelle ça les bébés raisins. Ils sont tout petits, ils sont là et ils vont arriver. Et il y a toute une histoire qui va être derrière.
0: Voilà. Donc, c'est à ce moment-là qu'elle te parle.
3: Oui, c'est plus à ce moment-là. J'aime beaucoup. Il y a des fleurs de vignes. Ça a une odeur.
2: Oui.
3: Je trouve qu'on n'en parle pas assez, quoi.
0: Alors moi, je ne vois pas du tout les fleurs de vigne. Pourtant, on vit
3: petit,
0: autour
3: hein.
0: des vignes.
3: Oui, il fallait voir.
0: Elles fleurissent à quelle période?
3: Au printemps.
0: Ben, avril.
3: Comme les fleurs. Après, toutes les années sont différentes.
0: Ok. Bon, tu m'enverras un petit message, s'il te plaît, pour me dire les vignes sont en floraison. J'irai voir ça de plus
3: Olivier
0: près.
3: Olivier va régulièrement dans les vignes pour voir, en fait. Voilà. Là, on est à l'étape fleurs, etc., etc.
0: J'imagine qu'il est dans les vignes tous les matins.
3: Voilà.
0: Pour aller voir, bah, bien sûr, tu parles. Elle lui parle également, certainement. Merci beaucoup. C'était vraiment un coup de cœur en ce qui me concerne. Je vous encourage à mettre ça dans votre liste de Noël.
2: C'est ce que j'allais dire. Ça peut être
0: Noël.
2: Un très beau cadeau de Noël pour les amateurs de vin.
0: Oui, très, très beau cadeau de Noël. Alors, pour nos auditrices et auditeurs, où peut-on se procurer ce livre, Magali?
3: Alors, je voulais déjà dire qu'il y a l'exposition des linogravures qui se tient jusqu'au 5 janvier au Bar Avel, qui est un très bon restaurant à Saint-Péret, dans la zone Pôle 2000, qui vend également le livre, qui est aussi en anglais, traduit en anglais.
2: Hein. Ah oui.
3: C'est vrai que je ne vous en ai pas parlé, mais il existe aussi en anglais. Après, il y a trois événements qui vont avoir lieu. Donc, le marché au vin de Cornas, le premier week-end de décembre. Donc là, moi, je serai présente et je ferai des dédicaces.
2: D'accord.
3: Ce qui peut être bien, parce que si on offre un livre dédicacé, je trouve que c'est encore mieux, mais c'est personnel, mais mon avis. Après, il y aura une dégustation dédicace au Poney Fringant à Sous, le 14 décembre, avec plutôt des vins pétillants. Et le 15 décembre, à l'épicerie d'Apépino. Je ne sais pas si vous connaissez, à Saint-Péret. Non. C'est une épicerie italienne avec des super produits. Voilà. Avec mon amie Elena, donc on a prévu une petite après-midi dédicace. Et si vous voulez vous le procurer, eh ben vous pouvez aller sur le site internet. Alors, il faut taper les 3W. Et c'est édité donc au Poinçon Édition. Donc, je redis www.poinçon-édition.com.
0: Ok, édition sans S.
3: Oui.
0: Parce que pour l'instant, c'est une édition unique.
3: Oui.
0: Voilà, c'est comme ça. Mais on ne sait pas, un jour, peut-être qu'il y aura plein de S à Poinçon. Ok, les librairies de Valence également?
3: Oui, alors l'Étincelle et Notre Temps.
0: Ok.
3: Et puis après, sur des... Voilà.
0: La Maison des Vins de Saint-Péret, j'en ai vu aussi.
3: Saint-Péret, tout à fait.
0: Voilà. Et en fait, moi j'ai oublié de te faire dédicacer le mien, donc je te remercie de bien vouloir. D'ici la fin de l'émission, on fera ça, ce sera sympa
3: avec
0: comme
3: plaisir.
0: Tout. Merci beaucoup, c'était une chouette rencontre, vraiment.
2: Ouais.
0: Et un livre... à lire.
2: Ah oui.
0: À lire.
2: Oui,
0: voilà,
2: ça
0: c'était
2: donne vraiment envie de lire.
0: Par ces journées pluvieuses, dans un canapé, un petit plaid
2: Petit verre de vin.
0: Et un petit verre. Oui,
3: exactement.
0: J'avais oublié. Oh, bah écoute, tu vois comme je suis. J'avais même oublié le verre de vin.
2: C'est incroyable.
0: C'est incroyable, non mais vraiment. Merci beaucoup. Et pour aller plus loin, donc, dans la cuisine des champignons, je rappelle Champignons de Régis Marcon aux éditions de la Martinière, Simple et Plenty de Yota Motolinghi aux éditions Hachette Cuisine, les livres de Laure Kier, qui est une autrice de cuisine japonaise de Sous, qui fait de très bonnes soupes avec des shiitake, des ramen avec des shiitake, plein de choses délicieuses. Et pour les courses, bah, allez donc voir Pauline et ses champignons de culture. D'autres annonces, le 8 et 9 novembre se tiendra le Salon des cépages anciens à Chabeuil, organisé par Terre de Treille. Le 15 novembre, l'Art des choix de Chauny organise un dîner théâtralisé avec l'ami Jean-Luc Aufourneau. Et voilà, je crois qu'on a fait le tour. Magali, merci beaucoup. À bientôt, merci, tu reviens Magali. Quand tu veux. Le moment est venu de se quitter et pour moi de te remercier, cher auditeur, auditrice, d'être venu faire un tour dans Grains de sel et papilles. Le mois prochain, retrouvez-nous pour un épisode où on cuisinera pour les fêtes de fin d'année. Ça y est, on y est. Merci Isabelle pour la préparation et la technique de cette émission. Merci à Pauline du Champignon Français. Un grand merci à Magali Jacob. Et cet épisode, bien sûr, sera en réécoute sur Castopod, Deezer et Spotify en recherchant Grains de sel et papilles. À bientôt, les amis. Au revoir.
2: Au revoir.
1: Au revoir.

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1: Merci de rester avec nous à l'écoute de RFI. Il est midi à Paris et 10h en temps universel. Le journal, c'est tout de suite avec vous, Karine Bellicha, bonjour.
2: Bonjour Caroline, bonjour à tous. À la une, s'agit-il d'un véritable basculement américain en faveur de Kiev? Désormais, l'Ukraine pourra produire elle-même des missiles patriotes vitaux pour contrer les attaques russes. Donald Trump l'a promis à Volodymyr Zelensky hier au sommet de l'OTAN. Les Européens restent prudents. Nouveaux bombardements américains en Iran la nuit dernière. Nouvelle réplique de Téhéran dans les pays du Golfe. Jour de l'enterrement de l'ancien leader du régime, tué au premier jour de la guerre en février. Et puis, l'éclipse est totale, star emblématique des années 80, avec sa voix rauque, inoubliable, admiratrice de Janis Joplin et de Tina Turner, son idole. La chanteuse britannique Bonnie Tyler s'est éteinte à l'âge de 75 ans. Volodymyr Zelensky est reparti très satisfait du sommet de l'OTAN à Ankara, fort de la promesse de Donald Trump de pouvoir fabriquer désormais des missiles patriotes sur son sol. Kiev le demandait depuis des mois, car ses engins sont indispensables pour intercepter les missiles balistiques russes qui frappent quotidiennement le pays. Un palier franchi dans la coopération militaire et industrielle entre les États-Unis et l'Ukraine. Mais au Parlement européen, les eurodéputés restent prudents après cette annonce. Katsenkova.
3: L'annonce de Donald Trump est vue comme un signal positif à Strasbourg, mais pas forcément comme une garantie. Thomas Pellerin-Carlin, député du groupe socialiste et démocrate, reste sur ses gardes.
4: Il faut être stupide pour faire confiance à Donald Trump. Depuis qu'il a compris que l'Ukraine était en train de gagner de la guerre, Trump a changé au moins une partie de son discours. On le note, mais personne ne doit faire confiance à Donald Trump. Donc ce discours-là, il est intéressant, et on va voir si ça se traduit en actes.
3: Un doute que ne partage pas entièrement Bernard Guetta, l'eurodéputé du groupe centre libéral Renew, veut lui croire à un vrai basculement américain en faveur de Kiev.
5: C'est dit, et il y a de grandes chances que ça se réalise, parce qu'il y a un revirement de la Maison-Blanche, et ce revirement est capital avec un seul bémol. On ne produit pas des missiles patriotes du jour au lendemain.
3: Reste une question plus large, celle de la dépendance aux États-Unis. Le député polonais de droite, Reinis Poznax, estime que les Européens doivent en tirer les conséquences.
6: We don't have any other options.
7: Je pense que nous n'avons pas d'autre choix que de faire confiance à Donald Trump. D'une manière générale, l'Europe doit s'engager sur la voie de la souveraineté en matière de défense et de sécurité pour que nous n'ayons plus à nous demander à qui nous pouvons ou ne pouvons pas faire confiance.
3: L'annonce est saluée, mais sans grandes illusions de la part des députés au Parlement européen. Sofia Katsenkova, Strasbourg, RFI.
2: Moscou qui qualifie d'irresponsable les engagements pris par l'OTAN en faveur de l'Ukraine à Ankara. Deuxième nuit de bombardement américain en Iran, Donald Trump avait prévenu que les frappes allaient se poursuivre car pour lui, le cessez-le-feu est terminé en raison de la volonté de Téhéran de contrôler désormais le trafic maritime dans le détroit d'Ormuz. Un seul itinéraire est validé par le régime et les navires qui le contournent sont pris pour cible. Les bombardements américains ont visé plusieurs ports iraniens et l'Organisation maritime internationale s'inquiète du sort des marins. Pierre-Olivier, il serait 6000 bloqués sur leur navire en attendant de pouvoir franchir le fameux détroit.
8: Le secrétaire général de l'Organisation maritime internationale l'assure, ces nouvelles attaques ne font qu'exacerber la peur et la détresse psychologique que subissent déjà les 6000 marins bloqués dans le golfe Persique. Même si, bien sûr, la majorité d'entre eux n'attend pas de pouvoir franchir le détroit d'Ormuz depuis le début du conflit, Emmanuel Chalard, secrétaire général CGT des officiers de la marine marchande.
9: Ça fait pas 6000 marins bloqués depuis 4 mois. En gros, on va dire que quand même la majorité des marins sur zone ont été, il y a eu des relèves d'équipage et des collègues les ont remplacés. Ceux qui sont bloqués depuis le début du conflit sont des marins qui sont embarqués sous des pavillons de libre immatriculation et leurs armateurs sont finalement plus des traders que des armateurs.
8: Avec les reprises des tensions autour du détroit d'Ormuz, le syndicaliste s'inquiète aussi des conditions de navigation des marins.
9: Ce qu'on craint, c'est une banalisation des activités commerciales en zone de guerre. Encore une fois, les marins sont des marins civils, on n'est pas des militaires et on ne voudrait pas que le pli soit pris, qu'on navigue dans ce genre de conditions.
8: L'Organisation Maritime Internationale rappelle de son côté que la sécurité des navires et des marins n'est une nouvelle fois plus garantie dans la zone.
2: Et en représailles aux frappes de Washington, des drones et des missiles iraniens ont visé des bases américaines au Koweït, à Bahreïn et au Qatar. L'armée américaine a aussi visé des ponts ferroviaires entre Téhéran et Mashhad, cette localité du nord-est de l'Iran, où va être enterré Ali Khamenei. La liaison entre les deux villes a été interrompue. Les autorités dénoncent un crime de guerre contre des infrastructures civiles le jour de la dernière étape des funérailles de l'ancien leader du régime, tué au début de la guerre en février dernier. Sa dépouille a parcouru les hauts lieux du chiisme, dont Najaf et Karbala en Irak voisin. Des obsèques sur 6 jours conçues comme une démonstration de force du régime iranien. Du foot à présent, après un jour de pause, lancement des quarts de finale du mondial avec une affiche France-Maroc ce soir. Et quelle affiche! Les Bleus en quête d'un troisième sacre défient l'équipe montante des Lions de l'Atlas. Belle opposition en perspective entre deux équipes offensives. À Boston, les supporters marocains sont plus que prêts à soutenir leurs joueurs. Reportage de Frédéric Suto.
10: On se voit à tous les supporters du Maroc ici. On s'est donné rendez-vous parce que pour nous, les supports du Maroc, c'est très important.
11: Ils se sont donné rendez-vous au Boston Common, le plus ancien parc de la ville et même des États-Unis. Des supporters marocains dans toutes les allées en cette fin d'après-midi. Des drapeaux rouges et verts, retrouvailles et répétitions générales avant le match de ce jeudi.
12: Je l'ai vu tous les matchs, sauf Haïti et l'Hollande.
13: Moi, j'étais à Houston et j'ai abandonné mon billet d'avion et je suis venu à Boston.
11: Il y a ceux qui viennent du Canada ou qui vivent ici aux États-Unis. 12 vols spéciaux ont été affrétés.
14: Exceptionnels qui font de Casablanca à Boston. On est venu, le vol était rempli.
15: Et comment vous avez été choisi? Enfin, comment ça se passe quand on est au Maroc et qu'on veut venir?
14: C'est premier arrivé, premier servi. Oh, arrête de parler en tant que moi.
11: Le soleil décline, gardez des forces pour le match, c'est l'heure des pronostics.
16: 1-2-1 pour le Maroc ou 3-2 pour le Maroc?
17: Mon souhait, c'est que Mbappé, Dembélé et Olise ne soient pas en forme.
11: Frédéric Suto, Boston, RFI.
2: Côté français, le capitaine Kylian Mbappé devrait être particulièrement motivé ce soir, visé par des propos racistes d'une sénatrice du Paraguay qui ont provoqué une vague d'indignation. Il a reçu un soutien unanime, dont ceux du président Macron, de l'ONU, du gouvernement du Paraguay et de la FIFA. Le coup d'envoi de ce France-Maroc tant attendu, c'est à 20h, temps universel. Et puis la chanteuse britannique Bonnie Tyler, star des années 80, est donc décédée à l'âge de 75 ans. Inoubliable aussi bien pour sa voix rauque que pour ses brushings spectaculaires. Olivier Roger retrace pour nous son parcours. It's a heartache,
18: 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Elle avait une voix éraillée, rocailleuse, séquelles de nodules sur les cordes vocales et d'une opération mal guérie. Et ce handicap fut l'un de ses plus grands atouts. Une voix qui dessine un personnage rock'n'roll et amplifie une image glamour, dont la Galloise, née dans une famille modeste et pieuse, n'a jamais vraiment cherché à se départir. Gaynor Hopkins, de son vrai nom, est d'abord vendeuse, mais elle chante dans un groupe tous les samedis soirs dans les bals du sud du pays de Galles, au Royaume-Uni. C'est là qu'elle est repérée par deux producteurs qui lui font enregistrer, en 1976, son premier album. Le succès viendra 2 ans plus tard avec It's a Heartache. C'est un chagrin d'amour, triomphe planétaire. Il forge sa réputation. En 1983, c'est la consécration. Le producteur Jim Steinman lui propose une ballade épique et lyrique, Total Eclipse of the Heart, un hit qui traverse les époques et continue à être régulièrement diffusé. Si jamais plus elle ne retrouvera un tel succès, Bonnie Tyler poursuivra avec constance une carrière plus qu'honorable. Admiratrice de Janis Joplin et surtout de son modèle Tina Turner, la chanteuse, toujours optimiste, n'aura jamais délaissé ni la scène ni les studios. Son 18e album, sorti en 2021, s'intitulait Le meilleur reste à venir.

0: Inoubliable Bonnie Tyler, voilà, pour refermer ce journal. Et tout de suite, 8 milliards de voisins avec vous, Emmanuel Bastide. Bonjour Emmanuel.
1: Vous aussi, vous êtes inoubliable. Karine Bellicha, bonjour à vous. Prochain journal dans 50 minutes.
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0: Bonjour Véronique, contente de te retrouver pour une nouvelle chronique littéraire.
1: Bonjour Eric, littéraire et cinéphile aujourd'hui. Deux chroniques pour le prix d'une, c'est mon jour de bonté parce que j'ai bien envie qu'on parle de The Big Goodbye de Sam Wesson. Un bouquin que tu m'as prêté et qui raconte le tournage du film Chinatown de Polanski de 1974. Un film qui hante encore Hollywood.
0: Un prêt avec intérêt en somme. Moi je l'ai relu deux fois ce bouquin, tu vois, car au fond, Chinatown, ce n'est pas que mon film préféré. C'est un épitaphe pour Los Angeles.
1: Un épitaphe? Carrément! Tu plaisantes pas là, hein? C'est pas un livre sur le tournage d'un film plutôt? Tu nous éclaires là?
0: D'accord. Avec cette enquête, on plonge dans le mythe, la paranoïa, le soleil de plomb de la Cité des Anges et de Hollywood. Je résume. C'est un thriller à propos d'un polar qui parle d'une ville qui doit alimenter le rêve californien alors que c'est un désert adossé à l'océan. Un désert rendu fertile à coups de conduite forcée dans tous les sens du mot et de pots de vin.
1: Ah, tu as voulu nous éclairer là.
0: Mais oui, c'est une ville irriguée aux mensonges et puis c'est aussi la nécrologie d'un Hollywood qui meurt en même temps que la ville vend son âme.
1: C'est aussi la nécrologie de cette chronique littéraire si on continue comme ça. Bon, on va dire que c'est surtout un bouquin qui raconte la production d'un film noir, mythique, dans une ville qui ne l'est pas moins et qui vend son âme aux tuyaux d'arrosage et aux raconteurs d'histoires. Tiens, écoute ça plutôt, ça va te rappeler quelque chose.
2: Mrs. Mulray, may I present Mr. Giddes?
3: Mrs. Mulray, how do you do?
4: My husband, I believe, is seeing another woman.
5: Do you know me?
3: I think I would have remembered.
5: Have we ever met?
0: Non mais attends Véronique, Chinatown c'est bien plus qu'un film noir. Et The Big Goodbye ce n'est pas juste un bouquin sur sa production, c'est une fresque baroque. C'est un palimpseste de la désintégration américaine, c'est une tragédie grecque. C'est clair, ce n'est pas un livre, c'est une enquête archéologique.
1: Allez, tu recommences. Et toi, tu ne te prendrais pas pour l'Indiana Jones du making of par hasard?
0: Mais tu ne me crois pas. Tu ne me crois pas. Et le casting humain exploré par Wason, tu ne trouves pas qu'il est fascinant? Wason prend le point de déplier chaque strate. Roman Polanski, le réalisateur, Robert Towne, le scénariste, Jack Nicholson, qu'on ne présente plus, et Robert Evans, le producteur.
1: Ouais, moi, ce que j'ai vu dans cette enquête, c'est une histoire haletante, pleine de vanité, d'ego et la description d'un tournage compliqué.
0: Mais oui, mais ils ont tous de bons motifs de vouloir avoir raison, Towne. C'est un romantique empêtré dans une création qui est trop grande pour lui. Il voulait un script parfait. Polanski, c'est le seul Européen de l'équipe. C'est un chirurgien expérimenté du désespoir qui lutte contre ses démons et qui veut tout contrôler. Evans, le producteur bling-bling sous coke, il joue très gros sur ce coup-là. Il voulait un hit. Et Nicholson, l'intuitif. Il veut être un demi-dieu, mais tout en faille.
1: Ouais, quitte à se balader pendant tout le film avec un sparadrap sur le nez. On raconte pourquoi d'ailleurs dans le bouquin.
0: Mais c'est ça qui est sublime. Wason montre comment leur lutte a sculpté l'œuvre. Chinatown, c'est l'enfant monstrueux de quatre névroses hollywoodiennes. Il y a des détails incroyables. Tu savais que la scène finale, c'est « Forget it, Jake, it's Chinatown !» Elle a été écrite au dernier moment par Polanski. Et quel est le résumé de ce qu'il ressentait à ce moment-là? Et c'est ce pessimisme final qui donne au film toute sa modernité.
1: Ouais, Eric, je le sais, tu me l'as déjà dit quatre fois. Ce que j'aime chez Wesson, moi, c'est pas sa collection de détails sur les profils psychologiques. C'est le fil clair qu'il tire. Le rêve américain s'effondre à Hollywood. Chinatown, c'est un miroir noir. Et Wesson nous montre comment il a été poli, brisé, recollé pendant le tournage. C'est limpide. j'insiste, limpide.
0: Enfin, que tu le veuilles ou non, le vrai génie du livre, c'est cette complexité de poupée russe. T'as la grande histoire du cinéma des années 70. La chute des studios, la fin de l'innocence après l'assassinat de Sharon Tate, la femme de Roman Polanski. Et en même temps, il y a des micro-détails. Comment le scénario a été réécrit en intégrant le nouveau visage de Hollywood après ce crime barbare. Comment les histoires d'amour des uns et des autres l'ont façonné et comment ces quatre hommes ne se sont jamais, jamais remis de cette aventure, broyés par leur époque. Dans une Hollywood où les crimes fondateurs sont cachés sous le béton, les piscines, les mares, les jacuzzis, les sourires, les contrats des majors et les palmiers en plastique, que sais-je. Pire, ça raconte comment ils étaient seuls et complices comme Jack Gittes, le détective du film.
1: Vraiment lyrique. Si je peux me permettre, Eric, t'as plongé dans l'enquête et t'en ressors avec un schéma de complot digne d'un Jack Gittes dépassé par les événements. Alors que moi, j'ai juste lu un excellent portrait de quatre hommes d'un film et d'une époque qui bascule. Mais si, je te jure, on a lu le même. On peut peut-être aussi rajouter pour les auditeurs que Wesson a écrit « Big Goodbye » comme un roman noir, ambiance Chandler, mais avec une érudition de fouineur.
0: Ouais, peut-être. Peut-être que j'ai voulu tout comprendre et tout dénoncer, mais c'est ce que fait The Big Goodbye, non? Il nous piège comme Gittes. Il nous fait croire qu'on peut résoudre l'énigme, mais à la fin, il ne reste que le chaos.
1: Exactement. Et c'est pour ça que c'est un bon livre, ce Big Goodbye de Sam Wesson, publié chez Carlotta. Parce qu'il te laisse avec le goût amer de la vérité. Pas celle qu'on comprend, mais celle qu'on ressent. Bon, est-ce qu'on peut conclure en disant que The Big Goodbye de Sam Wesson, ce n'est pas qu'un livre sur un film, c'est une élégie sur LA et Hollywood. Toutes les deux toxiques, immorales, géniales et éternellement photogénique. Et à mon tour de me faire plaisir, une ville qui vous scrute pendant que la caméra s'élève au-dessus de votre corps immobile, comme dans la dernière scène du film, avec un solo de trompette triste, beau et mystérieux comme le sourire de Faye Dunaway.
0: Ah, merci Véronique. Et à bientôt, j'espère, pour une nouvelle chronique aussi envoûtante que celle de Chinatown. Mais là, tu sais que, au fait, la musique de Jerry Goldsmith, tu savais que...
1: Oublie ça, Jack, c'est Chinatown. Et c'est écrit dans le livre, il n'y a qu'à le lire. Mais chut.

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0: Bonjour, je suis Juliette et je suis avec Valou. Bonjour Valou.
2: Bonjour.
0: Et on est toutes les deux de l'association CEP comme les champignons.
2: CEP, c'est une association d'éducation populaire à Valence qui propose des ateliers de quelques heures, des stages de plusieurs jours, des événements pour se rencontrer et de l'accompagnement personnalisé pour les initiatives d'EducPop sur le territoire. Comme le rhizome des champignons qui nourrit la forêt, CEP, c'est un peu comme un terreau dans lequel on a envie que les gens viennent puiser pour devenir des agitateurs et agitatrices sociales. On y découvre des enjeux politiques et des thématiques de société. On s'y familiarise avec des outils et des méthodes d'éducation populaire. On rencontre d'autres personnes curieuses et engagées et on y crée des occasions de passer à l'action et de faire ensemble.
0: Dans cette perspective, nous serons avec vous une fois par mois, pendant 30 minutes, pour vous partager notre passion pour l'éducation populaire. Nous vous proposerons un tour d'horizon de ce qui constitue, selon nous, l'éducation populaire et découvrirons sujets, outils et invités au fil des émissions. Bienvenue dans EducPop, l'éducation populaire va-t-elle changer le monde ? Et aujourd'hui, on va s'intéresser à un thème qu'on aborde souvent dans nos formations, les émotions. Quel rapport avec l'EducPop, vous allez me dire ? Pourquoi s'intéresser aux émotions ? Quel intérêt ? Qu'est-ce que ça veut dire, repolitiser les émotions ? Et pourquoi faire ? De quelles émotions on parle ? Et en fait, comment on fait ça ? Eh bien, c'est ce dont nous allons discuter aujourd'hui. Pour commencer, moi, j'avais envie de dire que les émotions, aujourd'hui, je trouve qu'elles sont assez décriées, assez dévalorisées. Elles sont souvent associées à l'enfance, à la perte de contrôle, à l'irrationalité, voire même à la faiblesse, parfois à la maladie mentale ou même à la sauvagerie, au manque de civilisation. Alors qu'en fait, les émotions, ce sont des phénomènes biologiques et physiologiques, à la fois corporels et comportementaux, qui surviennent en réaction à ce qui nous arrive. Ce sont des moteurs pour agir, pour naviguer dans notre environnement, pour nous adapter et pour vivre ensemble. Elles sont naturelles, elles sont normales, elles sont physiologiques, tout le monde en a, et elles sont même utiles, voire indispensables pour vivre, notamment en société. Alors comment ça se fait qu'elles sont aussi décriées ? En psychologie sociale, on dit que les émotions sont là pour nous donner des informations sur ce qui se passe en nous, sur nos besoins, nos valeurs et nos croyances, sur ce qui se passe dans les autres, à l'intérieur des autres, aussi sur leurs besoins, valeurs, croyances, et aussi sur notre environnement. Ça nous aide à prendre des informations. Par exemple, les émotions agréables, nous on ne va pas parler d'émotions positives et négatives, on va parler d'émotions agréables et désagréables. Donc par exemple, certaines émotions agréables, comme la joie, vont nous signifier que nos besoins, nos croyances, nos valeurs sont plutôt satisfaits, sont plutôt en concordance et qu'on peut continuer dans cette voie, ça nous encourage à continuer dans cette voie. Là où des émotions désagréables, comme la peur, le dégoût, la colère, la tristesse, vont plutôt nous signifier que ce qui se passe, c'est pas ok, qu'on n'est pas en accord, que nos besoins sont pas satisfaits et elles vont nous encourager de différentes manières à nous écarter de la voie qu'on suit et à en prendre une autre. Donc, les écouter, ça nous permet de continuer ou de modifier nos actions et nos comportements pour être davantage en accord, en congruence avec nos besoins, nos valeurs et nos croyances. Et ça nous aide à repérer si les autres y sont en congruence aussi et si l'environnement l'est également. Et donc, pourtant, malgré cette fonction très utile, les émotions ont mauvaise presse. Il nous est plutôt demandé dans la société de les maîtriser, de les cacher, de les garder pour l'intimité, de limiter leur expression à certains moments ou à certaines formes. Par exemple, je pense aux événements sportifs où c'est un des rares moments où c'est accepté de pleurer de joie. Ou je pense au congé en cas de décès du conjoint qui est limité, je crois que c'est un jour après le décès. On a droit de pleurer, de faire son deuil en un jour, mais après c'est censé être fini, ne plus prendre de place. Et il y a certains milieux notamment qui sont assez allergiques, notamment les milieux professionnels, les milieux collectifs, les institutions ou les espaces publics. Il suffit de voir comment je me sens, comment je réagis quand je vois des expressions d'émotions dans la rue par exemple, comme ça nous met mal à l'aise pour voir que les émotions sont quand même pas souvent bienvenues. Du coup, ne pas réussir à maîtriser ses émotions, à se montrer majoritairement, stoïque et équanime, c'est plutôt vu comme un défaut, et un défaut personnel, un manque de compétences. C'est quelque chose dont on devrait avoir honte et sur lequel on devrait travailler. On est beaucoup encouragé à faire de la gestion émotionnelle, à maîtriser nos émotions, sous-entendu, à être capable donc de ne pas les montrer. Du coup, dans ce cadre-là, ça me paraît très intéressant et très important de repolitiser les émotions. Mais qu'est-ce que ça veut dire repolitiser les émotions ? Pour moi, ça consiste à leur redonner leur contenu politique, littéralement, c'est-à-dire en fait à les reconnecter à ce qu'elles disent du monde autour de nous, à ce qu'elles disent de nous, ce qu'elles disent des autres et ce qu'elles disent du monde. C'est reconnaître leur utilité et leur pertinence et recommencer à les utiliser pour agir. Comme on a dit qu'elles étaient naturelles et physiologiques, on en a besoin et c'est reconnaître ce besoin et agir avec elles. Repolitiser les émotions, c'est reconnaître par exemple que c'est normal de ressentir de la colère et de la tristesse quand on vit une situation d'oppression. La colère, elle est là pour indiquer que nos besoins ne sont pas satisfaits, que nos valeurs ne sont pas respectées, et pour nous donner l'énergie de modifier la situation. Et idem quand on perçoit la détresse de quelqu'un d'autre, c'est normal de ressentir en empathie de la colère ou de la tristesse pour aider la personne, accompagner la personne à modifier sa situation. Donc c'est aussi, repolitiser les émotions, ça permet aussi de retrouver de l'élan collectif. Repolitiser les émotions, c'est aussi remonter le fil des causes, remonter à la source des causes. C'est-à-dire que par exemple, si je suis triste et épuisée, ce n'est pas tant parce que je gère mal mon stress, mais bien parce que la société capitaliste tente sans arrêt de m'exploiter et voudrait d'ailleurs que j'y consente joyeusement. Et pourquoi c'est intéressant et important de remonter les causes, de verticaliser les colères ou de verticaliser les émotions, comme on aime bien dire ? Eh bien parce que ça permet déjà de diminuer la culpabilité, la responsabilité individuelle. Parce que se dire que c'est nous-mêmes qui gérons mal nos émotions, bah c'est très lourd à porter, ça nous encourage à faire beaucoup de développement personnel, beaucoup d'exercices, je sais pas, de méditation, de yoga, de prendre un bain et tout ça pour essayer de gérer tout seul en fait ce qui se passe, alors que si on se sent comme ça, c'est évidemment pas notre seule faute, voire des fois pas du tout notre faute, et que ce serait bien plus intéressant et pertinent d'adresser la cause au-dessus, qui est plutôt collective ou institutionnelle. Donc pour moi, c'est le deuxième intérêt, adresser les bonnes causes pour choisir où mettre son énergie et du coup gagner potentiellement en efficacité. Parce que si on travaille, si on adresse des problèmes comme par exemple la société capitaliste, on pourra prendre tous les bains qu'on veut, a priori on ne va pas changer grand-chose. Alors que si on adresse les bonnes causes, on a peut-être une chance ensemble de pouvoir modifier ce qui se passe. Et c'était, du coup ça amène à un autre intérêt selon moi, aller vers des changements structurels qui bénéficient à toutes et tous, versus des changements ou des politiques de gestion individuelle qui fragmentent, isolent et dispersent les énergies. Je vois que ça opine du chef dans la salle. Nos invités vont bientôt pouvoir avoir la parole. Et pour finir, je dirais que repolitiser les émotions, ça permet aussi de se relier à d'autres et d'agir ensemble, ce que ACEP, on aime particulièrement, et qui est plus efficace que d'agir tout seul dans son coin, et qui en plus, le fait d'agir en collectif, ça permet de satisfaire plein de besoins. Donc ça devient rapidement une boucle vertueuse, où nos émotions nous poussent à agir ensemble, et le fait d'agir ensemble, ça nous permet de susciter des émotions positives, des agréables, etc. Voilà pour la petite introduction sur pourquoi on avait très envie de parler de ce sujet, repolitiser les émotions, pourquoi c'est important à CEP et pourquoi nos formations en sont remplies. Pour parler de ça, nous allons donner la parole à nos invités, mais avant ça, nous allons faire une petite pause musicale.

0: Et nous sommes de retour dans l'émission Éduque Pop. L'éducation populaire va-t-elle changer le monde ? Et nous parlons aujourd'hui des émotions, de repolitiser les émotions. Qu'est-ce que ça veut dire ? Quel rapport avec l'Éduque Pop ? Et quel intérêt ? Et pour cela, nous avons deux super invités. Nous avons Caroline Robineau, qui est ma chère collègue et amie avec qui je fais les stages et les formations. Même pas peur. Bonjour Caroline.
1: Bonjour Juliette.
0: Et nous avons aussi avec nous Antoine. Salut Antoine.
2: Hello Juliette.
0: Antoine qui a participé à un stage même pas mal, une formation que j'organise pour les hommes et qui va pouvoir nous en parler un peu. Alors j'avais envie de commencer avec toi Caroline. Selon toi, donc toi qui travailles avec moi et qui travailles aussi sur les émotions avec des enfants et dans des EHPAD, quel rapport tu vois entre l'éducation populaire et les émotions ?
1: C'est une bonne question. Je pense qu'il y en a tout un tas. Entre autres, c'est l'idée, en tout cas c'est notre approche ensemble et que j'ai essayé d'avoir ailleurs aussi, de partir vraiment des gens, de leur expérience, de leur connaissance, de leur vécu. Et c'est en ça que le lien est d'un coup évident, puisque les émotions sont aussi personnelles et liées au vécu. Et donc de partir d'abord de ça, pour en faire un savoir personnel, puis collectif, et en tirer une expérience, des stratégies éventuellement. Moi, je suis toujours bluffée quand on fait les stages ensemble, par exemple, à quel point, on en est à 6, 7e stage, et à quel point c'est en écoutant les autres que je continue à apprendre, à découvrir, et à décortiquer des choses que j'ai l'impression d'avoir déjà vues et revues et reanalysées.
0: Et tu veux dire, les autres te font une sorte de miroir
1: Exactement, et, ou alors me poussent plus loin, ou me permettent d'aller voir les choses autrement, et par l'approche d'Éduque Pop qu'on a avec différents outils et exercices, ça permet vraiment de faire ressortir ces connaissances et de se nourrir les uns les unes les autres, et de grandir et de penser des choses différemment.
0: Trop bien. Ouais, moi aussi, je trouve que c'est vraiment quelque chose qui marche bien. Que de l'Éduque Pop, un des principes, c'est de partir de l'expérience des gens, de considérer qu'ils sont des experts. Et comme on a tous et toutes des émotions, c'est vraiment un sujet où les gens ils partent de leur propre matière. Et on essaie de les accompagner à se réapproprier cette matière et à dire qu'elle est légitime, en fait.
1: Exactement. D'une, qu'elle est légitime, ce qui fait immensément de bien. Je le vois à chaque fois qu'on ouvre cet espace-là, à n'importe quel âge. C'est incroyable de voir comment c'est émouvant et de voir que les personnes se disent « Ah bon, j'ai le droit ». Et d'un coup, ça donne du pouvoir d'agir, j'ai l'impression, aux personnes. Et légitime, et à quel point aussi ça nous aide à sortir des stéréotypes qu'on va projeter sur les personnes quand j'interviens. Que ce soit sur la confiance en soi auprès des enfants, où on pense quelque chose avec l'instit. Mais finalement, moi, je prends toujours un temps pour aller voir les enfants et dire « Mais attendez, pour vous, c'est quoi, en fait ? C'est quoi la confiance en soi ? C'est quoi l'estime de soi ? Où est-ce que vous avez besoin qu'on travaille ? Est-ce que vous avez besoin qu'on travaille là-dessus » et forcément, c'est différent que ce qu'on a pensé. Et de voir qu'eux-mêmes ont les solutions. Moi, je ne fais rien, je tiens un cadre à peu près, et puis je les laisse avancer tout seul. Ou sur le désir avec les personnes âgées, enfin... C'est vraiment, ça permet on est en géométrie, d'horizontaliser les choses et d'arrêter de sortir de son bureau en disant « Alors je sais, le désir pour les personnes âgées, c'est telle et telle chose. » Et voilà.
0: Ouais, je suis super d'accord aussi. Je vois que c'est à la fois aborder les émotions et les aborder avec de l'éducation populaire, ça permet d'être vraiment dans un des objectifs de l'Éduque Pop, à savoir l'émancipation sociale, et que ce soit les gens eux-mêmes qui fassent pour eux-mêmes, par eux-mêmes, qu'ils gardent en main en fait les outils de leur propre libération, parce que comme il s'agit de leur vécu intime et qu'ils ont déjà les stratégies, il y a vachement moins de risques, je trouve, qu'on fasse passer par le haut, en fait, que ce soit descendant et que ce soit nous qui donnions un peu les solutions, alors que voilà, nous, dans nos formations, en tout cas, on les a vraiment pas, et on part de ce que les gens ils amènent et de ce qu'ils font déjà, en fait.
1: Et je pense que c'est particulièrement important avec les émotions. Ce que tu disais en introduction, c'est à quel point on les cache, on essaye de nous faire croire qu'il faut les cacher. Et du coup, ça vient vraiment redonner de la place à ça, à ces émotions. Et c'est vraiment important.
0: Et comment on fait ça ? Comment on fait pour aborder les émotions en Éduque Pop, nous, dans nos formations
1: Comment on fait ça ? On pose un cadre hyper précis et qui permet plein d'ouvertures en même temps. Et c'est tout le défi. Mais un cadre de sécurité, je pense, c'est vraiment important. Un cadre où on va aussi se positionner, nous. Je pense que dans la dernière émission, vous en avez parlé, que moi, je parle de mon point de vue, de qui je suis, avec mes particularités sociologiques, psychologiques et toute la clique. Et on sert d'outils. Variés. En tout cas, moi, c'est ce que je préfère faire, c'est avoir des approches multidisciplinaires pour que ça puisse rejoindre les gens à différents endroits, en eux, mais aussi en fonction de leur sensibilité. Donc ça peut être de l'écriture, du photolangage, c'est-à-dire passer par du visuel pour donner la parole aux personnes, qu'elles s'inspirent d'une image, d'une photo, d'un dessin. Des ateliers plutôt, on va dire, de corps, de mouvement, de théâtre, etc.
0: Ouais. Du coup, il y a à la fois le cadre, parce que quand il s'agit d'émotions, il y a quand même de la vulnérabilité qui est en jeu. Et du coup, pour pouvoir leur laisser la place, aller les voir, et ça demande un certain...

0: parler un peu de comment ça se passe et comment on vit un stage, on a avec nous Antoine qui a participé à un stage même pas mal. Antoine, quel intérêt tu vois toi à travailler sur les émotions ? Parce qu'en plus le stage même pas mal, du coup pour rappel, c'est sur la vulnérabilité et les masculinités. L'idée c'est d'essayer d'aider les hommes à se reconnecter avec leurs émotions puisque le patriarcat les coupe beaucoup de toute cette sphère-là. Puisque pour changer, on a besoin d'avoir des compétences socio-émotionnelles sacrément solides. Et donc c'est ce qu'on propose de faire dans le stage. Toi, quel intérêt tu vois à travailler là-dessus ?
1: C'est un long chemin, mais moi je pense qu'on peut pas y arriver comme ça en un week-end à développer d'un seul coup ces émotions-là, parce que comme t'as dit, en tant que mec, moi je suis un mec cisgenre et hétéro, j'ai été vraiment dans un moule de à un moment donné le patriarcat nous terrorise et nous dit que on regarde plus nos émotions et qu'il faut avancer, quoi. Et donc, il y a quand même beaucoup de choses à revoir. Et moi, ce qui me permet de... Enfin, je suis heureux d'aller dans ce chemin-là pour arrêter de faire semblant et d'être plus intègre avec moi-même, de ne pas me faire du mal, d'arrêter de croire que je vais bien alors qu'en fait, ça ne va pas, de me mettre des œillères. Et donc, ouais, arrêter de prétendre que je gère une situation, mais de voir quand on progresse, du coup, vraiment, et de voir quand ça ne va pas, quand je perds pied, quand je me referme. Enfin, être conscient de là où j'en suis à l'instant présent, quoi. Revenir dans une présence aussi. Mmh.
0: Et est-ce que tu trouves que c'est politique et en quoi ? Parce que je sais que c'est quelque chose qui t'est cher, que t'es pas très développement personnel non plus.
1: Oui, ça me parlait beaucoup quand vous disiez j'aimais verticaliser les émotions et horizontaliser les vécus. Enfin, il y a un truc assez beau, je trouve, là, qui est posé. Mais en fait, tout dépend de ce qu'on en fait. Enfin, c'est ça. Je trouve que c'est très bien d'aller dans le développement personnel, mais à un moment donné, il faut collectiviser tout ça, il faut confronter. Et donc, c'est politique de faire... En fait, le processus de même pas mal, je trouve qu'il est politique dans le sens de faire prendre conscience aux mecs qu'on est terrorisé par le patriarcat et qu'on nous a appris à ne pas regarder nos émotions. Oui, quoi, c'est politique. Et voilà, il y a plein de féministes qui le disent et c'est ça.
0: Ouais, puis un des objectifs du stage, c'est d'acquérir des compétences socio-émotionnelles, du coup, pour pouvoir changer, pour avoir des relations plus saines et pour être en capacité de se confronter aux discours féministes et aux demandes féministes. Mmh. On le met souvent, enfin, on le met en rapport tout au long du stage. Le but, c'est pas juste d'acquérir un mieux-être pour les hommes, ce qui est un objectif en soi, mais c'est aussi d'être en capacité d'entendre, de recevoir les demandes féministes de changement et de les mettre en œuvre pour aller vers une société qui soit moins sexiste et plus égalitaire pour toutes et tous. Et comment t'as vécu le stage, toi ? Comment t'as vécu le fait de travailler sur les émotions avec ces approches dont on a parlé avec Caroline et en collectif et avec l'Éduc Pop ?
1: C'était super riche. Un truc que je garde, c'est vraiment le cadre qui est posé, qui fait du bien et qui permet de droit à l'erreur. Enfin, on est vraiment là pour progresser ensemble. Et un cadre où on a ce droit à l'erreur, on est entre mecs aussi. Enfin, il n'y a que des mecs qui sont... C'est un stage pour gars, donc... Enfin, il n'y a pas beaucoup d'espace où on est entre gars à aller chercher nos vulnérabilités. Et je pense que c'est vraiment ça qui m'a le plus... le reflet des autres personnes, les thématiques que les mecs abordent, les questions qu'ils se posent, les trucs qu'ils ne comprennent pas dans le féminisme, qui sont apportés, qu'on peut répondre ensemble, la théorie qu'on voit ensemble, on a des mêmes bases, et ensuite, voir où ça nous emmène. Et dans le stage, il y a des moments où on a fait le petit histoire, grande histoire, et c'est vraiment un truc que j'ai beaucoup aimé. Ça permet vraiment de se poser des questions, quoi, de pourquoi on est là, même pas mal, relire un peu son histoire et la confronter aussi à la grande histoire du féminisme et de ce qui s'est passé, enfin de ce qui se passe, quoi.
0: Bah pour celles qui nous écoutent, du coup, petite histoire, grande histoire, c'est un atelier d'éducation populaire qui consiste à créer une frise collective à partir d'expériences et de témoignages personnels qui mélangent du coup des choses qu'on a vécues dans notre intimité, rencontrer telle personne. Vivre telle chose et des événements, on y met aussi des événements collectifs comme avoir participé à telle manifestation, etc. Et du coup, à la fin, ça constitue une grande frise collective sur une thématique. En l'occurrence, c'était

0: en lien avec le féminisme. Qu'est-ce qui nous a amené à ce stage? Voilà. Et du coup, c'est quelque chose qui t'a beaucoup parlé.
1: Oui, oui, merci d'avoir précisé ce que c'était, pas tout le monde. Oui, oui. Mais c'est ça, ça permet vraiment d'avoir fait un bon lien, je trouve, de confiance, de cadre commun. Et ouais, c'est une plongée dans, ensemble dans nos travers de gars, de trucs qui sont imbriqués en nous et inconscients. Et, enfin, d'aller montrer à nos leaders, se les montrer à chacun et voir comment on peut s'accompagner. Trop beau, quoi.
0: Trop bien. Et d'ailleurs, tu as employé le mot plongée, mais c'est quelque chose, c'est une structure de formation qu'on utilise dans celle qu'on donne, quoi. Qu'on imagine que c'est une plongée dans les émotions, en commençant par acquérir un peu de connaissances, rassembler de la connaissance pour se donner de la maîtrise, puis plonger plus profondément dans qu'est-ce qu'on a en nous individuellement et collectivement, et puis ensuite en ressortir pour retrouver de la puissance d'agir et pouvoir retourner dans le monde en étant mieux outillé. Et dernière question peut-être, qu'est-ce que ça t'a apporté? Est-ce que si tu pouvais dire, nommer une ou deux choses avec lesquelles t'es reparti et qui te servent encore maintenant, ou que tu creuses encore?
1: Ouais, je me rends compte que c'est possible de parler à des gars de façon émotionnellement ouverte. C'était une des premières fois où voilà, je pouvais communiquer avec des mecs et je vois que émotionnellement ça répond, ils comprennent, il y a de l'empathie, du coup ça m'ouvre de l'empathie pour des gars et c'est des choses qui sont pas du tout fréquentes. Donc ça, c'était vraiment bien. Et c'est en fait comment on fait pour continuer après ce stage-là, quand il n'y a plus ce cadre-là, quand il n'y a plus tout ce qui a été créé, mis en place pour que ça se passe bien, comment on fait pour le mettre dans sa vie de tous les jours? Et là, faut repartir avec toutes les ressources de ce stage-là et continuer à creuser des livres, parler avec son père, avec ses pères, remonter les causes en fait, un peu de pourquoi on est bloqué émotionnellement et pourquoi on a honte de parler de fois quand on ne va pas bien, quand on est stressé, quand on a peur. Pourquoi c'est la colère tout le temps? Enfin voilà, chercher son fil, quoi.
0: Ouais, ok. Du coup, le stage, c'est un peu comme un premier pas qui doit être suivi de nombreux autres pour mener quelque part, quoi.
1: Je pense que ça peut ne pas être le premier, le stage. Oui, faut avoir commencé un peu quand même des trucs, j'en sais rien. Ça peut être le premier pas aussi, mais enfin, en fait, c'est un chemin. C'est un long chemin. Si on fait juste ce stage et après rien, c'est dommage, quoi.
0: Ouais, ok. Merci Antoine. Et je voulais qu'on prenne le temps quand même de dire deux mots de l'autre formation qu'on fait, qui est Même Pas Peur, qui est une formation féministe qui s'adresse plutôt aux femmes, aux personnes sexisées, bien qu'on ait tenté des sessions ouvertes à tout le monde récemment. Mais du coup, on se penche particulièrement sur l'émotion qu'est la peur et on cherche à repolitiser la peur. Caroline, est-ce que tu as envie d'en dire deux mots? Par exemple, pourquoi on s'intéresse particulièrement à la peur?
2: Pourquoi? Ce qui m'est venu en y repensant, c'est je suis toujours touchée par ce moment où, je pense que c'est plutôt toi qui dis ça, où tu questionnes le groupe en introduction sur imaginer toute l'énergie qui se libérerait si la peur, je ne sais plus, tu le formules bien mieux que moi, mais n'était plus là, je ne sais plus comment tu le dis exactement. Et la réaction du groupe me touche tout le temps. Une espèce d'ouverture des corps, de tension qui relâche, d'émerveillement, de « Ah bah oui, tout serait possible !» Quelque chose qui est fou. Et juste pour ça, ça vaut le coup. Donc le stage, il n'est pas là pour dire « faut plus », même s'il s'appelle « Même pas peur ». C'est plutôt « Même pas peur » d'aller affronter et discuter, et peut-être pas affronter nos peurs, en tout cas d'aller en parler. Mais c'est pas du tout un dogme de ne plus avoir peur. C'est hyper important parce qu'on se rend compte à quel point cette émotion, en tant que femme, en tout cas, moi j'ai l'impression, dirige beaucoup mes choix, ma vie, et que c'est une émotion aussi qui m'a été intégrée. C'est tout l'intérêt, je trouve, de s'intéresser à ce thème émotion et politique, et vraiment de prendre conscience à quel point nos émotions dirigent nos choix intimes et politiques. Dans nos votes, mais dans plein d'autres moments, mais à quel point aussi elles sont dirigées par les choix politiques. Et que c'est vraiment une espèce de cercle vicieux ou vertueux, suivant ce qui a été décidé, qui se nourrit. Et de faire remonter, verticaliser cette émotion, de partager, de réfléchir à des stratégies, de l'accueillir, juste de l'accueillir et d'arrêter de se sentir nul parce qu'on a peur, alors qu'on nous apprend à avoir peur depuis toujours. C'est pour ça, ça vaut le coup.
0: Ouais, puis on voit particulièrement dans le contexte actuel comme la peur est utilisée. Moi, je trouve qu'il y a vraiment des processus de terrorisation collective qui sont utilisés pour nous faire craindre, nous faire imaginer et craindre des menaces et du coup diriger, orienter des comportements, notamment des comportements de vote, mais plein d'autres. Là, en ce moment, avec les montées du fascisme et de l'extrême droite, je trouve qu'on le voit très très fort. Et du coup, l'intérêt de connaître cette émotion qu'est la peur et de savoir y réagir pour retrouver une forme de choix, de capacité d'action face à elle, ouais, ça me paraît aussi vraiment important.
2: Oui, et puis même, je me questionne dernièrement sur aussi... plutôt le côté à gauche où les gens en ont marre d'entendre parler de la peur et du coup la rejettent. Enfin, j'ai presque cette sensation ces derniers temps où en fait il faudrait en parler encore plus, auquel elle est utilisée pour nous manipuler dans une certaine manière. Mais faut continuer à l'étudier, à la regarder en face et bienvenue, entre autres à nos stages, mais juste à la réflexion autour de cette émotion puis des émotions en général.
0: Merci Caro.
2: Merci Juliette.
3: Et pour terminer cette émission, on rebondit avec les dates, les prochaines dates de l'association CEP sur Valence, avec justement le 11 juin, un arpentage sur tous ces nouveaux régimes d'extrême droite qui conquièrent des pays partout dans le monde. Et donc voilà, au cause toujours de 15h à 18h, on va arpenter des ressources historiques, sociologiques, etc. pour mieux comprendre ce qui se joue actuellement dans la fascisation du monde. Et on continue sur cette lancée avec le 15 juin, une journée qui s'appelle « Affronter l'orage » pour se relier, s'organiser et vaincre l'extrême droite. Ça se passera probablement à la Maison des syndicats à Valence et on va entendre parler de beaucoup d'expériences passionnantes de lutte populaire contre l'extrême droite. Voilà, donc on vous en reparlera bientôt, venez nombreux. Et on se retrouve en juin pour la dernière émission de notre première année à Radio BLV. Sur une émission sur les enfants dans tout ça, les enfants dans l'éducation populaire, quelle est leur place, quels sont les débats qui animent le monde de l'éducation populaire vis-à-vis de l'agisme et de la pédagogie. Voilà, on sera très content d'accueillir des invités pour en parler avec nous. Merci à vous et à bientôt.
0: Merci Malou.
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3: Bonjour à toutes et à tous. Deuxième épisode de votre nouveau rendez-vous histoire. Dis-moi qui j'étais sur Radio BLV. Moi c'est Pierrick. Et comme chaque mois, je vais vous présenter des hommes et des femmes qui ont marqué l'histoire de notre territoire en Drôme et en Ardèche. Ce deuxième chapitre est consacré à Émile Loubet, un président de la Troisième République et actuellement le seul président de la République issu de la Drôme. Aujourd'hui, son nom se retrouve partout dans nos villes de Drôme et d'Ardèche. Beaucoup de rues et d'établissements publics porte son nom. Il a surtout marqué la vie politique de la Drôme à la fin du XIXe siècle. En tant que président de la République, il a pris des décisions marquantes dans l'histoire de la République et il a promulgué des lois importantes, dont certaines, toujours en vigueur, sont entrées dans la constitution de notre 5e République. Son histoire est riche, au point que nous lui consacrerons deux chapitres. Mais avant de parler de sa carrière politique, découvrons d'abord le début de la vie d'Émile Loubet. Émile Loubet est né le 31 décembre 1838 à Marsanne. Il est issu d'une famille de cultivateurs. Il a eu l'occasion de découvrir le monde politique à de très nombreuses reprises, car son père a été maire de Marsanne pendant 26 ans. À l'image de ce qui se passe au XIXe siècle, Émile Loubet naît alors que le pays est dominé par une monarchie parlementaire, la monarchie de Juillet. Le roi Louis-Philippe règne avec un parlement. Mais en 1848, il est renversé et la Deuxième République est proclamée. À ce moment-là, le jeune Émile Loubet n'est qu'un enfant de 10 ans. Pourtant, l'histoire avec un grand H majuscule va s'écrire devant ses yeux de jeune adolescent et marquer à jamais son attachement à la République. En 1848, à la suite des toutes premières élections du président de la République au suffrage universel direct, mais encore masculin, le prince Louis-Napoléon Bonaparte, neveu de l'empereur Napoléon Ier, est élu dès le premier tour à plus de 68% des suffrages. Arrivant au bout de son seul mandat autorisé et d'une durée de 4 ans, Louis-Napoléon tente de changer la constitution afin d'avoir le pouvoir plus longtemps. N'y arrivant pas, il fait un coup d'État le 2 décembre 1851. De nombreuses insurrections éclatent partout en France. Dans la Drôme, une insurrection se met en place à Cré entre le 5 et le 7 décembre. À ce moment-là, le jeune Émile Loubet, à peine âgé de 13 ans, est élève au collège Saint-Louis à Cré, dont le bâtiment est situé sur les quais de la Drôme. Calfeutré avec ses professeurs et ses camarades, il voit et entend les combats meurtriers qui se déroule de l'autre côté de la Drôme entre les républicains et l'armée qui protège le pont. Une scène va particulièrement marquer Émile Loubet. Le 7 décembre, un groupe de combattants républicains se rassemble et bat en retraite tout en chantant des chants républicains. Et cela, malgré la défaite et l'intensité des combats qu'ils viennent de subir. Cet épisode de sa vie va le suivre pendant toute sa carrière politique et marque à jamais son attachement aux valeurs républicaines. Et pourtant, c'est bien sous le Second Empire qu'Émile Loubet poursuit ses études. Après des études à Valence, il part étudier à Paris. Si son frère aîné, Joseph Auguste, s'inscrit à la faculté de médecine, Émile Loubet choisit plutôt d'étudier le droit. Pendant ses études, il se lie d'amitié avec un certain Léon Gambetta, qui proclamera la restauration de la République en 1870. Émile Loubet obtient son doctorat de droit en 1863 et il s'inscrit comme avocat au barreau de Montélimar en avril 1865. Il commence sa carrière politique à partir de 1868, puisqu'il intègre le conseil municipal de Grignan. Un an plus tard, le 18 août 1869, il se marie avec Marie-Louise Picard, avec qui il aura plusieurs enfants. Le 18 juin 1870, il devient conseiller général de Montélimar. En septembre 1870, à la suite de la défaite militaire de Napoléon III contre la Prusse à Sedan, les républicains profitent de la capture de l'empereur pour proclamer la Troisième République. Cette république possède encore aujourd'hui le record de la plus grande longévité de toutes les républiques, puisqu'elle a duré 70 ans. C'est dans ce contexte de retour de la République qu'Émile Loubet est élu maire de Montélimar le 29 septembre 1870. Et il reste maire de cette ville jusqu'à ce qu'il soit élu président de la République. Les débuts de la carrière d'Émile Loubet se font d'abord au niveau local, loin de la politique nationale. Mais le 20 février 1876, il est élu député de la Drôme. Il siège alors à la Chambre des députés, une des deux assemblées de la Troisième République. Le 18 juin 1877, il fait partie des 363 députés du Bloc des Gauches, qui vote la défiance du gouvernement du duc de Broglie. La Chambre des députés est alors dissoute par le président de la République, le maréchal MacMahon. Loubet est sanctionné et il perd, pendant un court temps, sa charge de maire. Il reste député jusqu'en 1885. Mais c'est au Sénat qu'Émile Loubet fait la plus grande partie de sa carrière politique. Il est élu sénateur de la Drôme en janvier 1885. Et il devient rapidement un acteur majeur de la gauche républicaine. Il intègre la commission des finances en tant que rapporteur général du budget. En décembre 1887, il devient ministre des Travaux publics sous une partie du mandat du président de la République, Sadi Carnot. Il devient ensuite président du Conseil de 1888 à 1892. Le président du Conseil est l'équivalent de notre Premier ministre sous notre Ve République. En 1892, il devient ministre de l'Intérieur, mais il se retrouve lié au scandale de Panama. Alors que le chantier de construction du canal de Panama se révèle plus onéreux que prévu, une souscription nationale est lancée pour financer le projet. Mais une partie des fonds est utilisé pour soudoyer des journalistes et obtenir illégalement le soutien de personnalités politiques. L'affaire éclate au grand jour et plusieurs hommes politiques sont accusés de corruption. Quant à Émile Loubet, il est accusé d'avoir tenté de freiner l'enquête en faisant pression sur le procureur général. Il est alors remplacé le 1er janvier 1893. Il reprend son siège de sénateur et redevient président de la Commission des Finances. Le 1er janvier 1896, Émile Loubet devient président du Sénat. Le 17 février 1899, c'est lui qui est chargé d'annoncer la mort du président Félix Faure. Cet événement tragique arrive alors que les Français se déchirent autour de l'affaire Dreyfus. Mais pour Émile Loubet, cela va marquer un tournant majeur dans sa carrière politique. Mais cela, nous le découvrirons au prochain chapitre, qui sera consacré à sa carrière politique en tant que président de la République et aux faits marquants qui ont eu lieu sous son mandat. Nous verrons également les traces que cet homme a laissées aujourd'hui, que ce soit au niveau national avec des lois mises en place, mais également au niveau local, notamment au travers de bâtiments toujours visibles. alors que la France s'apprête à entrer dans le XXe siècle, elle commence à entrer dans une certaine stabilité politique, loin du siècle qu'elle vient de traverser, durant lequel trois républiques différentes, deux empires et trois monarques différents se sont succédés. C'est dans ce contexte qu'Émile Loubet a commencé sa vie, étant un témoin direct de l'histoire. Au niveau de sa carrière politique, il a gravi tous les échelons et il est passé par différents postes qui l'ont amené vers une carrière nationale et des ambitions plus importantes. Nous arrivons au bout de la première partie du chapitre consacré à Émile Loubet. J'espère vous avoir permis de découvrir le début de la vie de cet homme politique dont l'histoire est tellement riche qu'il mérite que nous lui consacrions deux chapitres. Je vous remercie de m'avoir écouté. On se retrouve le mois prochain pour la découverte de la fin de l'histoire d'Émile Loubet, président drômois. Passez une agréable journée et toujours à l'écoute de Radio PLV. Une émission Radio PLV concoctée, écrite et racontée par Pierrick Blanc.

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0: Bonsoir à toutes et à tous. Vous écoutez le Flash Info de 20h de Radio France Internationale sur Radio BLV 93.6.
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1: C'est l'heure du grand journal du soir. Bonsoir Candice Mazo-Tomasic.
3: Bonsoir Romain et bonsoir à toutes et à tous.
1: Et dans 2 heures, le coup d'envoi entre la France et le Maroc.
3: Oui, le premier quart de finale du mondial de football. Alors même si les Bleus partent favoris, les Lions de l'Atlas veulent prendre leur revanche 4 ans après la demi-finale perdue face aux joueurs de Didier Deschamps au Qatar. Nous serons à Boston dans un instant avec notre envoyé spécial.
1: Et puis autre titre de l'actualité ce soir, évidemment cet ultime hommage à Ali Khamenei en pleine escalade avec les États-Unis.
3: Après 6 jours d'obsèques nationales XXL, le guide suprême iranien est inhumé aujourd'hui dans sa ville natale de Mashhad. Cérémonie marquée, vous l'avez dit, par une nouvelle journée d'affrontement avec Washington. Téhéran met en garde contre toute nouvelle initiative militaire. Notre dossier du soir consacré aujourd'hui à cette zone humanitaire que le Conseil de la paix fondé par Donald Trump souhaiterait mettre en place dans la bande de Gaza. Zone qui viserait à accueillir dans le sud de l'enclave des dizaines de milliers de Palestiniens. Un projet contesté puisque l'accès à cet espace sera strictement encadré avec un système de filtrage parmi les civils armés et non armés.
1: En France, des violences systémiques contre des prisonniers dans l'ouest du pays.
3: C'est ce qui ressort d'un rapport publié aujourd'hui par la contrôleure générale des lieux de privation de liberté. Intimidation, agression physique et sexuelle. Elle pointe du doigt les conditions de détention d'une prison de haute sécurité dans l'ouest du pays.
1: Et puis un rendez-vous après ce grand journal du soir, Candice. On va parler du Somaliland, reconnu en tant que pays uniquement par Israël. Pourquoi ? Que pèse ce territoire de la Corne de l'Afrique ? Eh bien, nos confrères de l'hebdomadaire français Le Point rentrent d'une mission sur place. Nous les appellerons, ce sera dans environ 15 minutes. Mais donc à la une ce soir, du football, premier quart de finale de la Coupe du Monde.
3: Et oui, France-Maroc, duel très attendu de ce mondial. Les Lions de l'Atlas vont tenter ce soir de prendre leur revanche 4 ans après leur défaite face aux Bleus au Qatar. Nous retrouvons notre envoyé spécial à Boston puisque c'est au Gillette Stadium qu'aura lieu la rencontre dans un peu moins de 2 heures maintenant. Bonsoir Frédéric Suteau.
4: Bonsoir.
3: 2 équipes qui n'ont perdu aucun match depuis le début de la compétition, qui se connaissent très bien et qui se craignent aussi, Frédéric.
4: Oui, beaucoup de respect de part et d'autre et on se craint. Effectivement, les joueurs, la plupart, ils évoluent dans les mêmes clubs. Il y en a beaucoup qui jouent en France, mais en Espagne également. Brahim Diaz, hier, l'avant-centre marocain, qui parlait d'Aurélien Tchouaméni, de Kylian Mbappé, qu'il côtoie au quotidien. On se respecte, on se craint. Et c'est vrai que autant il y a 4 ans, cette équipe du Maroc qui avait créé sensation sur sensation, en sortant l'Espagne, en sortant le Portugal, elle était arrivé un petit peu à bout de souffle dans sa demi-finale contre l'équipe de France. Beaucoup de joueurs blessés notamment. Alors que là, le Maroc, à l'exception d'Ismaël Saïbari, qui ne pourra pas tenir sa place aujourd'hui, eh bien les joueurs sont là, les joueurs sont frais. Et on s'attend à un match très, très ouvert. Ce sont deux équipes qui aiment avoir la possession du ballon, qui aiment l'offensive, attaquer, marquer des buts. Rien à voir a priori avec ce qu'on a vu en huitième de finale avec le France Paraguay et le Maroc. On écoutait l'émission il y a quelques instants, qui est vraiment installé parmi ces nations fortes du foot mondial. Et je dis pas que pour eux s'arrêter là en quart de finale ce serait un échec, mais en tout cas ils voient beaucoup beaucoup plus loin jusqu'à la finale.
3: Frédéric Suteau en direct de Boston, merci beaucoup. France-Maroc à suivre en intégralité sur les antennes africaines de RFI à partir de 20h temps universel. Je rappelle les 3 autres affiches de ces quarts de finale. Demain, ce sera au tour des Espagnols d'affronter la Belgique. Samedi, le choc entre la Norvège et l'Angleterre. Et puis dimanche, les champions en titre, les Argentins, affronteront les Suisses.
1: Il est 18h04 en temps universel et c'est le grand journal du soir avec Candice Mazo-Tomasic. Dans l'actualité internationale de ce jeudi, Candice, l'escalade au Moyen-Orient qui risque encore de franchir une nouvelle étape.
3: Tenez-vous prêts, d'importantes opérations nous attendent encore. L'avertissement lancé ce soir par le chef d'état-major de l'armée américaine après une nouvelle journée d'affrontement entre Téhéran et Washington. Un regain de tension auquel Israël menace aussi de prendre part. Désormais, le ministre de la Défense assure que l'État hébreu se tient prêt à attaquer l'Iran seulement si nécessaire. C'est dans ce contexte que les Iraniens, eux, ont fait leurs ultimes adieux à Ali Khamenei aujourd'hui. Dernière cérémonie d'hommage ce jeudi après 6 jours de funérailles nationales. Pour le point d'orgue de ses obsèques, l'ex-guide suprême tué par une frappe américano-israélienne au début de la guerre doit être inhumé à Machad, dans le nord-est du pays, sa ville natale. Le récit de notre envoyé spécial, Samy Bourrif.
5: Une pluie de bombes, un déluge de larmes. La cérémonie d'inhumation initialement prévue à l'aube ce jeudi est finalement reportée à l'après-midi. Officiellement, aucune explication. Mais dans le même temps, les États-Unis revendiquent une nouvelle vague de frappes contre des installations militaires dans le sud de l'Iran, notamment près du détroit d'Ormuz. Les médias officiels iraniens corrigent, des installations civiles et des ports de pêche sont touchés. Téhéran annonce son retour des frappes contre des bases américaines à Bahreïn et au Koweït. Désormais, chaque camp accuse l'autre d'avoir violé le cessez-le-feu. À Mashhad, ces développements attisent encore plus la colère des fidèles. Tout au long de la journée, les slogans « Mort à l'Amérique » et « Mort à Israël » résonnent autour du mausolée de l'imam Reza, au lieu de la spiritualité chiite, où Ali Khamenei est finalement enterré. Les autorités iraniennes l'assurent, des millions de personnes ont participé à cette dernière journée d'hommage. Sami Bourkhifa, Mashhad, RFI.
3: Et face à cette reprise des hostilités, les monarchies du Golfe, elles, condamnent les attaques imputées à l'Iran dans le détroit d'Ormuz. Dans un communiqué commun, elles disent tenir pour responsable Téhéran et appellent au respect de la liberté de navigation dans ce corridor maritime.
1: On reste au Moyen-Orient pour notre dossier de ce grand journal du soir qui est consacré à la bande de Gaza, où aucun horizon politique clair n'est encore défini.
3: Entre le Hamas d'un côté qui se dit prêt à céder les rênes de l'administration de l'enclave mais sans lâcher les armes, Israël de l'autre qui poursuit ses frappes et réclame le désarmement total du mouvement islamiste, mais aussi cette idée d'une zone verte qui a refait surface cette semaine. Pour en parler avec nous ce soir, Abla Jounaïdi avec Rami El-Meghari à Gaza. Bonsoir Abla.
6: Bonsoir.
3: Alors l'idée de ce projet, c'est d'accueillir, de créer des zones présentées comme sûres dans une portion du territoire détruite et vidée de ses habitants. 25 000 Palestiniens préalablement sélectionnés y seraient accueillis.
6: Ouais, l'idée est poussée depuis quelques mois par Washington dans le cadre du plan de paix de Donald Trump pour faire place au nouveau Gaza, comme l'appelle l'administration américaine. L'armée israélienne ne cesse de grignoter du territoire tout en chassant la population au-delà d'une ligne jaune au contour flou.
3: Et alors à quoi ressemblerait cette zone verte ?
6: Alors dans cette zone, des communautés dites sûres seraient créées pour accueillir chacune 25 000 Palestiniens. Ces derniers seraient triés et surveillés de près par l'armée israélienne qui leur promet tous les services de base. Un dispositif qui s'apparente à des déplacements forcés de population pour nombre d'acteurs humanitaires. L'analyste politique palestinien Jihad El-Melka analyse le mouvement en cours.
7: Il s'agit d'une réorientation de la stratégie d'Israël qui passe de la mort collective, ou entre parenthèses de l'extermination totale, à la mort sélective, c'est-à-dire à l'extermination partielle. Israël sait qu'elle a moins de marge de manœuvre qu'auparavant. Reste à savoir si ces zones vertes vont réussir ou échouer.
6: Alors que les mots manquent pour décrire la situation humanitaire à Gaza, la perspective de sortir de l'enfer trouve un écho chez Adnan. Il est originaire de Rafah, une ville rasée dans le sud de l'enclave où les travaux pour la zone verte ont déjà commencé.
8: C'est une bonne solution si c'est temporaire. Ici, c'est très difficile. On occupe la terre de quelqu'un. On remercie énormément les gens qui nous supportent depuis tout ce temps. On ne demande qu'à pouvoir vivre dans des abris reconnus officiellement. Le plus tôt serait le mieux et je serais le premier à signer s'il nous était permis de revenir.
3: Et l'habitant qu'on vient d'entendre, Abla, parle lui depuis un océan de tentes en bord de mer.
6: Oui, la concentration est telle que les familles étouffent en ce début d'été, à l'image de Aya et ses 3 jeunes enfants.
9: La chaleur est insupportable sous la tente. Tous mes enfants souffrent de la fièvre, mais on n'a nulle part où aller, nulle part où prendre l'air.
6: La zone humanitaire se dessine à l'insu des habitants de l'enclave, mais elle est envisagée par l'administration Trump comme un premier terrain où pourrait entrer en fonction le comité palestinien issu du plan de paix américain. Pour l'heure, Israël empêche toujours sa venue à Gaza.
3: Abla Jounaïdi avec des témoignages recueillis par Rami El-Meghari depuis la bande de Gaza. Dans le reste de l'actualité internationale, l'épidémie d'Ebola qui se propage plus rapidement que toutes les précédentes, c'est l'alerte d'Africa CDC ce jeudi. L'agence de santé de l'Union africaine assure que malgré les moyens mis en place, le virus continue de devancer la réponse des autorités. Aujourd'hui, l'OMS publie aussi un nouveau bilan. 600 décès ont été recensés sur 1759 cas en République démocratique du Congo. La majorité des contaminations se concentrant dans la province de l'Ituri à l'est du du territoire.
1: Dans l'actualité européenne, ce tournant peut-être dans l'histoire industrielle de l'Allemagne, le groupe automobile Volkswagen qui veut supprimer plusieurs dizaines de milliers de postes.
3: Un projet de restructuration inédit, discuté en ce moment même par le conseil de surveillance. On retrouve pour en parler le correspondant de RFI à Berlin, Pascal Thibault. La réunion devrait s'éterniser encore alors que les syndicats, eux, se sont mobilisés toute la journée aujourd'hui pour protester contre ce projet.
10: Oui, tout à fait. Les syndicats sont vent debout contre les projets de la direction de Volkswagen qui ne sont pas encore connus. Il y a eu des révélations dans la presse. Nous résisterons de toutes nos forces à toute attaque contre l'emploi chez Volkswagen et contre nos usines, a déclaré aujourd'hui devant les portes du siège de l'entreprise à Wolfsburg le négociateur en chef du syndicat IG Metall. La présidente du puissant syndicat, Christine Brenner, a déclaré, elle, pas avec nous. Elle siège au conseil de surveillance de l'entreprise qui, comme vous le disiez, se réunit actuellement. Des manifestations de protestation ont également eu lieu sur d'autres sites de Volkswagen qui seraient menacés. Alors déjà en 2024, Volkswagen avait dû affronter un vent mauvais avec un plan de réduction des effectifs. Depuis, les difficultés du constructeur automobile allemand ont augmenté. D'après les informations de presse qui n'ont pas été confirmées par l'entreprise, eh bien Volkswagen voudrait supprimer à l'avenir non pas 50 000 emplois, comme cela a déjà été prévu, sans licenciement, mais le double, soit 100 000 sur les 650 000 que compte le groupe dans le monde entier. Et pire, 4 sites, 3 de Volkswagen et 1 de Audi, seraient abandonnés en Allemagne. C'est du jamais vu. Le conseil de surveillance est donc réuni. Ce n'est pas très simple pour le PDG puisque les règles particulières dans ce groupe font que à la fois la région de la Basse-Saxe, actionnaire à 20%, et les salariés ensemble ont une majorité. Ça sera donc difficile pour l'entreprise, pour la direction, d'imposer ses choix.
3: Pascal Thibault pour ses explications en direct de Berlin. Merci beaucoup. Le président sud-africain attendu à Paris demain, visite officielle de 3 jours de Cyril Ramaphosa qui sera accueilli à l'Élysée par son homologue Emmanuel Macron. Après un tête-à-tête vendredi entre les deux dirigeants, le leader de l'ANC participera à un sommet sur la transformation de l'éducation à l'UNESCO avant de se rendre dimanche dans le nord de la France au mémorial du bois d'Elville consacré à l'engagement des troupes sud-africaines pendant la Première Guerre mondiale.
1: Et toute l'actualité africaine, c'est dans moins de 20 minutes la première édition de l'Afrique Soir avec Sylvie Berruet, l'actualité française avec ses conditions de détention inhumaines pointées dans une prison de l'ouest du pays.
3: Et cela concerne plus particulièrement les détenus du quartier de lutte contre la criminalité organisée, quartier spécialisé de la prison de haute sécurité de Condé-sur-Sarthe. Dans un rapport publié aujourd'hui, la contrôleuse générale des lieux de privation de liberté évoque des violences systémiques. 7 détenus ont même déposé un recours pour humaniser le fonctionnement de cet établissement. Les détails avec Laurence Théo.
11: Les témoignages recueillis auprès des détenus décrivent des conditions indignes de détention. Brimades, insultes racistes, mais aussi réveils nocturnes imposés par les surveillants qui allument la lumière et tapent aux portes pour effectuer des vérifications. Autre humiliation, les détenus sont soumis à des fouilles à nu. Leur avocat, Charlie Salkazanov.
12: C'est-à-dire qu'on met une personne nue devant plusieurs agents et on l'oblige à faire des gestes invasifs, humiliants, pour vérifier qu'elle n'a pas d'objet ou de substance interdite. Mais ça va au-delà de la simple sécurité parce que ça prend une tournure dégradante.
11: Donnant parfois lieu à des attouchements au niveau des fesses et des parties génitales des détenus. Les parloirs, eux, peuvent être refusés pour des motifs dérisoires. Une minute de retard de la part du visiteur. Autre fait dénoncé, les surveillants portent toujours des cagoules, maître Salkazanov.
12: Les détenus décrivent un processus humiliant et un peu intimidant, puisque c'est vrai qu'ils ne savent jamais à qui ils s'adressent, qui les accompagne en promenade, qui vient leur ouvrir la porte de leur cellule. Donc c'est un processus déshumanisant. C'est une intention délibérée qu'il y a spécifiquement au centre de détention de Condé-sur-Sarthe.
11: Alerté, le garde des Sceaux Gérald Darmanin défend le régime en vigueur. Il souligne qu'aucune procédure pénale n'a jusqu'à présent abouti.
3: Et le ministre de la Justice, Gérald Darmanin, en conteste, lui, toute atteinte avérée aux droits fondamentaux et annonce une mission de contrôle.
1: Et puis ce chiffre impressionnant, 300 millions d'Européens, donc les 2/3 des habitants de l'Union, qui ont été exposés à des concentrations dangereuses d'ozone.
3: C'était lors de la précédente canicule qui a touché le continent fin juin. C'est la conclusion d'un rapport de l'ONG Global Witness qui s'est appuyé sur les mesures de 162 stations d'analyse de l'air. Un phénomène pas vraiment surprenant car c'est en effet bien la chaleur et le trafic routier qui favorise l'apparition de ce polluant atmosphérique, polluant particulièrement nocif pour les enfants et les personnes âgées, Simon Rosé.
13: La canicule de juin a été historique en Europe par son ampleur, sa précocité et son intensité. Historique également par les niveaux de pollution qu'elle a entraînée. Pollution à l'ozone notamment, qui se forme près du sol lorsque la chaleur favorise des réactions chimiques entre différents gaz émis par les activités humaines, notamment ceux d'échappement des véhicules. Ce sont ainsi les deux tiers des habitants de l'Union européenne qui ont été exposés à des concentrations d'ozone jugées dangereuses. Pire, 1 sur 6, plus de 70 millions de personnes ont respiré un air pollué à un seuil jugé particulièrement dangereux par l'Organisation mondiale de la santé. Crise d'asthme et difficultés respiratoires, dégradation.

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Vous êtes bien sur Radio BLV 93.6 et c'est Sophie au micro pour une nouvelle aventure sonore dans Queer Don't Cry, l'émission où la différence n'est pas un fardeau, mais une force que l'on célèbre avec passion. 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

Radio BLV 93.6 dans Queer Don't Cry, l'émission qui célèbre une scène queer et alliée underground, résolument féministe, transféministe, antiraciste et engagée. Attendez-vous à une sélection soigneusement choisie pour mettre en avant des artistes qui incarnent une énergie libre, farouche et profondément indomptable. Nous venons de plonger dans l'univers électrique de Shiny Toy Guns, un groupe californien qui a su marier électro, rock et synth-pop. Et maintenant, passons à un duo britannique, Goldfrapp, formé en 99, composé de la chanteuse Alison Goldfrapp et du compositeur Will Gregory. Ils naviguent entre synth-pop et glam-rock. Leurs textes évoquent souvent la nature, le désir et des univers fantastiques ou surréalistes. Alison Goldfrapp est une figure LGBTQIA+, mettant en avant des personnages féminins puissants et des récits inclusifs. Inspirée par la scène New Wave, le disco et les films de science-fiction, leur esthétique est unique et parfaite pour s'évader. À l'écoute, leur titre « Strict Machine ».

Et nous allons parler maintenant de Fisher Spooner, incontournable de la scène queer féministe, fondée à New York en 98. Fisher Spooner est le projet de Warren Fisher, compositeur, et Casey Spooner, performeur. Ils sont connus pour leur approche fusionnelle de la musique, de l'art visuel et de la performance. Fisher Spooner incarne l'électroclash, mélangeant électropop, new wave et techno avec une esthétique théâtrale. Le duo explore des thèmes liés à l'identité, l'excès, la critique de la société de consommation, tout en célébrant l'hédonisme et la liberté personnelle. Casey Spooner est ouvertement queer et fait de son travail une plateforme pour l'exploration des identités LGBTQIA+. Leur univers artistique promeut l'inclusivité et la subversion des normes de genre. Inspiré par Kraftwerk, Depeche Mode et la scène dub berlinoise, il mêle une esthétique rétro-futuriste à des productions avant-gardistes. À l'écoute émerge, véritable hymne de l'électroclash, une explosion d'énergie et de sensualité.

Vous êtes sur Radio BLV 93.6 dans l'émission Queer Don't Cry. On reste dans la même ambiance et la même intensité avec Lady Tron, un groupe britannique formé à Liverpool en 99, composé de Hélène Marny, Mira Arroyo, Daniel Hunt et Robin Yu. Lady Tron est un pilier de l'électropop et du synthpop à la fois rétro et moderne. Leur son visionnaire est marqué par des synthés vintage, des rythmes électroniques entraînants et des harmonies vocales éthérées. Leurs textes naviguent entre introspection, critique sociale et science-fiction. Ils peignent des paysages sonores futuristes, souvent teintés de mélancolie. Leur univers visuel et sonore résonne fortement auprès des communautés queer et LGBTQIA+. Leurs inspirations incluent les pionniers du synthpop comme Kraftwerk, Depeche Mode et Gary Numan. Leur titre emblématique « Destroy Everything You Touch » est un chef-d'œuvre mélodique mêlant une production futuriste et des paroles poignantes sur l'échec et la rédemption.

Vous êtes dans l'émission Queer Don't Cry avec Sophie sur Radio BLV 93.6 et place maintenant à H-Code qui redéfinit les codes à sa manière. Formé en 2014 à Naples, H-Code est un trio composé d'Alessandro Belluccio, chant, programmation, de son frère Adriano Belluccio, basse, et de Claudia Notabella, clavier et chant. Leur nom évoque à la fois les cendres du Vésuve, symbole de leur ville natale, et un code mystérieux reflétant leur univers musical sombre et énigmatique. H-Code s'inscrit dans la tradition de la Dark Wave, mêlant des influences de post-punk, de synth-pop et de BM. H-Code aborde des thèmes universels tels que l'aliénation, la solitude et la quête de sens dans un monde moderne souvent déshumanisé. Leur esthétique visuelle et sonore, empreinte de mystère et de profondeur, trouve un écho particulier auprès des communautés alternatives et LGBTQIA+. Pour les amateurs de sonorités sombres et électroniques, H-Code est une découverte incontournable qui témoigne de la vitalité de la scène alternative italienne. Pour plonger dans leur univers, voici le titre « Drama ».

Vous êtes sur Radio BLV 93.6 dans l'émission Queer Don't Cry qui défend une culture musicale queer et underground. Sans plus attendre, découvrons ensemble l'univers unique de Adult, duo américain formé en 98 à Détroit par Nicolas Cuperus et Adam Lee Miller. Leur style est une fusion d'électro, de post-punk et d'indus avec une esthétique sombre et minimale. Adult explore des thèmes de l'aliénation, de l'anxiété moderne et de l'étrangeté humaine dans une atmosphère dystopique. Sans s'afficher explicitement comme militant queer ou féministe, leur travail incarne une critique sociale et une approche inclusive de la création artistique. Le duo s'inspire de la Cold Wave, de la musique industrielle, de la scène underground de Détroit. Adult propose une musique qui dérange autant qu'elle fascine, parfaite pour ceux qui aiment les ambiances post-apocalyptiques. À l'écoute, This Behavior, mécanique, froid et terriblement accrocheur.

86 dans l'émission Queer Don't Cry. Les connaissez-vous peut-être ou pas encore? Voici l'extraordinaire Client, un duo électropop britannique formé en 2002, initialement composé de Kate Holmes, Client A, et Sarah Blackwood, Client B. Le groupe a évolué avec plusieurs collaborations au fil des ans. Leur style est un mélange d'électro minimaliste, de new wave et de pop froide avec une esthétique inspirée de l'époque post-punk. Client explore des thèmes comme l'aliénation, la société de consommation et les relations humaines, souvent avec un regard critique sur la modernité. Leur musique et leur image défient les stéréotypes genrés, offrant des figures féminines indépendantes et fortes. Ce duo puise son inspiration dans la New Wave des années 80. À l'écoute, Pornographie, ce titre ironise sur l'objectification dans les médias avec une mélodie froide et séduisante.

Radio BLV 93.6 dans l'émission Queer Don't Cry et on poursuit dans le même registre avec Electro Cute qui est un duo électropop germano-américain formé au début des années 2000. Le groupe a vu le jour grâce à Nicole Morier, originaire des États-Unis, et à l'artiste allemande Mia Dim avant que cette dernière ne soit remplacée par Lex Le Broc. Basé à Berlin, Electro Cute incarne l'esprit déjanté et expérimental de la scène électro indépendante. Leur style est un mélange de pop, de punk et d'électroclash avec des influences qui puisent dans les années 80 et 90. Leurs chansons explorent des thèmes comme le plaisir, la subversion des normes et une certaine ironie face à la culture pop. Electro Cute s'inspire d'artistes comme Devo ou The B-52s et de la scène électroclash berlinoise. Avec leur chanson Saturn Rings, Electro Cute évoque une fascination pour l'espace et les mystères qu'il recèle.

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Mais avant, voici un groupe qui incarne parfaitement l'esprit de l'émission, Robots in Disguise. Duo britannique formé en 2000, Robots in Disguise est composé de Sue de Nîmes et Dee Plume, deux artistes audacieuses. Leur musique oscille entre électroclash, punk et pop excentrique, avec une approche déjantée et théâtrale. Elles explorent des thèmes légers comme l'amour, la fête, mais aussi des réflexions sur l'identité, la liberté, la rébellion et la diversité. Elle s'inspire du glam rock, du punk des années 70 et des scènes underground des années 90. À l'écoute, Everybody's Going Crazy, un morceau explosif qui invite à la fête tout en défendant la liberté d'être soi-même.

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Intéressons-nous à Cap Bambino, qui est un duo électropunk français originaire de Bordeaux, composé de Caroline Martial au chant et de Orion Bouvier aux machines. Depuis leur formation en 2001, ils se sont imposés comme une référence incontournable de la scène underground grâce à leur performance scénique énergique et leur son brut et dévastateur. Leur attitude submersive, leur refus des normes et leur esthétique brute et inclusive trouvent une résonance forte auprès des communautés queer et alternatives. Musicalement, ils s'inspirent de la culture rave, de la noise et du punk do-it-yourself tout en restant profondément ancrés dans l'avant-garde électro. À l'écoute, Red Sign qui illustre parfaitement leur style, une énergie frénétique et une puissance brute qui ne laisse aucun répit.

Vous êtes dans l'émission Queer Don't Cry sur Radio VLV 93.6 et avant de nous quitter, j'aimerais faire un clin d'œil à 64 Revolt, un trio suédois composé de Mathilda Stalin au chant, Patrick Haraldsson chant synthétiseur et Emile Broling production synthétiseur. Ce groupe se distingue par son approche « Do it yourself » dans le mouvement digital hardcore, fusionnant des éléments de punk, d'électronique et de chiptune. Ce leur son est caractérisé par des mélodies inspirées des jeux vidéo 8 bits, des rythmes frénétiques et des paroles engagées, créant une atmosphère à la fois nostalgique et résolument moderne. Les paroles de 64 Revolt abordent des thèmes de rébellion, de résistance et de critique sociale, reflétant une vision du monde où les machines et la technologie sont à la fois des outils d'émancipation et des symboles d'aliénation. À l'écoute, Alice, Sweet Alice.

0: on reprend l'antenne avec nos jeunes musiciennes, donc Léa Margot Méline. Et en direct, nous allons avoir la chance et le bonheur d'écouter Méline. Méline, tu nous joues
1: la chanson de la mariée.
0: Merci beaucoup.

0: Eh bien, merci beaucoup, c'était superbe.
1: Ah, merci.
2: Merci, Méline.
1: Je vais enchaîner avec l'adieu du ménestrel à son pays natal de John Thomas.
0: D'accord.

0: Merci Méline. Tu passes le relais à Margot.
1: Margot, tu vas nous jouer quoi ? Tu vas jouer avec Léa, c'est ça ?
2: C'est ça.
1: C'est ça, vous allez jouer quoi ?
2: On va jouer le signe extrait du carnaval des animaux, le signe de Saint-Saëns.
0: D'accord. Et toi Léa, tu es au violon.
2: C'est ça.
1: Donc harpe et violon, bravo. On vous laisse vous installer. Alors, vous n'avez que le son, vous n'avez pas l'image, mais c'est assez impressionnant de les voir manipuler ce gros instrument et de gérer aussi bien. Bravo, bravo.

0: Merci pour ce mini-concert en direct du studio. C'est assez impressionnant, en fait, parce que la harpe est beaucoup plus grande, surtout quand vous êtes assise. C'est assez incroyable de voir, en plus du son, d'avoir cette belle image. Donc, merci à vous trois.
1: Oui, c'était très apaisant dans le speed de la journée. Ça nous fait un petit peu redescendre. C'est bien.
0: Méline, est-ce que donc tu connais Margot et Léa, vous êtes toutes les trois au conservatoire, vous êtes rencontrées au conservatoire ?
2: Avec Margot, on est dans la même classe de harpe depuis plus de 7 ans.
0: D'accord.
2: Et Léa, je la connaissais pas du tout avant un an que Margot me la présente.
0: D'accord. Alors comment on en vient à jouer de la harpe ?
2: Bah, tout d'abord, c'est un choix à faire. Mais il faut surtout avoir l'envie.
0: Mais comment on découvre l'harpe ? C'est une activité qu'on vous a proposée au conservatoire ou par exemple toi, Léa, tu avais le choix entre l'harpe et le violon et tu as choisi le violon ou
3: Pas du tout. L'harpe, c'est pas mon truc. Moi, je préfère le violon, quoi.
4: Moi, je sais que je faisais l'éveil musical quand j'étais petite et on nous a proposé d'essayer plusieurs instruments. J'en ai essayé plusieurs et je trouvais que la harpe, c'était l'instrument le plus facile. C'est pour ça que j'ai joué. Maintenant, je me rends compte que ce n'est pas tout à fait le cas.
0: Oui, ça n'a pas l'air si facile que ça.
2: Alors moi, ce n'est pas du tout la même histoire. Moi, je viens d'une petite école de musique dans l'Isère. Et donc, tous les instruments qu'on m'a proposés... Je disais, c'est bien, hein, mais moi, je ne veux pas faire ça. Alors, moi, j'ai la chance d'avoir un grand-père qui est facteur d'orgue et qui, étant petit, avec mon frère et toute ma famille, nous a emmenés dans de grands festivals, dont le Festival de l'Archesdieu, où il y avait d'immenses harpes.
0: D'accord. Donc, tu étais déjà impressionnée et attirée par l'instrument.
2: Et après, je suis tombée amoureuse de l'instrument qui maintenant fait partie de ma vie.
0: Et tu as pu facilement trouver un endroit où tu apprenais de la harpe ?
2: Ah, ça a été compliqué, surtout que j'habite très loin de Romans, mais oui, j'y ai réussi.
0: D'accord, donc tu fais un temps de trajet pour assister à tes cours ?
2: Oui,
0: pour,
2: ça fait plus de 7 ans que c'est ma grand-mère, tous les mercredis, qui fait une heure aller, une heure retour pour m'emmener à Romans.
0: Ah oui, donc une histoire familiale et passionnelle.
2: Oui.
1: D'accord, donc vous êtes au conservatoire de Romans,
2: oui.
1: Pas de
2: oui.
1: Valence. Le temps que je réalise. D'accord. Et vous faites le mercredi, c'est pas une classe aménagée à horaire musical ?
4: Bah avec Léa, on fait la classe CHAM au collège Malraux. Du coup, on a des après-midi libérés pour faire la musique.
1: Ah, c'est bien ça.
0: Là, tu es venue avec ta harpe, Méline ?
2: Oui.
0: D'accord. Et toi, tu as ton instrument aussi, Margot ?
4: Oui, mais il est à la maison. Parce que je n'ai pas ramené de harpe à pédale.
1: Ouais, là, ça ne rentrait pas.
0: Ce n'est pas l'instrument le plus facile. Donc, effectivement, il doit y avoir une... Qu'est-ce que ça t'apporte comme sensation qu'est-ce qui te... Parce que ce n'est pas simple, ni à apprendre, ni à transporter, ni à aller prendre des cours. Qu'est-ce qui t'anime ?
2: L'harpe, c'est surtout un moyen de pouvoir donner de l'émotion aux gens et moi aussi de donner l'émotion que j'ai envie de transmettre aux personnes et de pouvoir me libérer, de pouvoir penser à autre chose. Donc c'est aussi ce que j'aime de pouvoir en jouer, c'est pouvoir me libérer un peu de tout ce qui me tracasse.
0: T'es une très jeune femme, là c'est un registre qui est assez classique. Est-ce que c'est une musique que t'aimes ou est-ce que t'arrives à faire le lien avec des choses plus modernes ou est-ce que tu essayes de faire des choses plus modernes ? On a une image, ou en tout cas moi j'ai une image assez classique et même si j'aime beaucoup, j'ai du mal à imaginer la harpe sur des choses plus contemporaines.
2: L'harpe, ça a une variété musicale qui peut faire du baroque jusqu'au rap.
0: Au rap, carrément.
2: Oui, tout à fait. Et on peut jouer de tout, il faut tout simplement, si les partitions n'existent pas, il faut tout simplement les inventer ou partir de d'autres partitions, mais tout est faisable.
0: Oui, ou des rencontres, comme Margot et Léa ce soir, choisir de jouer avec quelqu'un d'autre. Est-ce que tu connais des exemples que tu pourrais nous donner de morceaux plus modernes ?
2: Du rock, donc moi j'ai joué... du Queen, On peut aussi jouer beaucoup de musique de films, dont Avatar, Star Wars. Après, en rap, moi, j'aime bien le rap, mais c'est pas ce que je joue à l'harpe. Je suis plus classique, donc
0: okay.
2: C'est moins ce que je joue.
0: Queen, donc, je pense que tu voulais nous faire découvrir un morceau.
1: Voilà. Et avant, moi, j'avais quand même une petite question pour toutes les deux. Pourquoi est-ce que vous avez choisi... Donc, toutes les deux, c'est Léa et Margot. Pourquoi est-ce que vous avez choisi de jouer ensemble ?
4: Parce que déjà, on est meilleurs amis, du coup, ça aide.
1: Oui,
4: et en beaucoup. Plus, moi, je joue le cygne dans un orchestre, en plus. Et je me suis dit que c'est joli avec le violon. Du coup, ça pourrait être cool de jouer ensemble. En plus, je crois, violon, il est pas très compliqué. Enfin, je sais pas.
3: Pas du tout. Il est très, très simple.
1: D'accord.
0: Mais c'est très cool.
1: Voilà.
0: On écoute Bohemian Rhapsody ?

0: Merci beaucoup pour cette jolie découverte. C'était très doux, c'était très beau. Et on dédie cette chanson à la petite Nora. Et on fait plein de bisous à Clidia.
1: C'était Alexander Boldachev.
0: Oui.
2: Non, c'était vraiment aussi chouette. Donc c'est vous qui nous avez proposé cette musique. Vous nous en avez proposé d'autres qu'on passera après. Mais là, ce qu'on voulait vous demander, c'est... donc Kat vous a rencontré au Luxe alors que vous étiez en concert. Est-ce que vous faites ça souvent et qu'est-ce que vous aimez bien faire?
3: Bah, on a fait plusieurs projets. On essaie des fois d'en avoir un ou tous les deux ans à peu près.
4: Oui, c'est ça.
3: On en a fait un, par exemple. Moi, j'ai beaucoup aimé... c'était quand j'étais en troisième année de harpe, il y a longtemps. On a fait avec Elisavelia. Et du coup, on a fait un peu un ensemble de harpe. Et on l'accompagnait, elle chantait... sur des chansons, des compositions qu'elle avait faites elle-même qui parlaient un peu de mythologie grecque. C'était sympa.
4: Ouais, c'est un lieu là, enfin, c'est un moment surtout où on peut tous se retrouver entre les professeurs de harpe du territoire et du conservatoire avec tous les élèves. Et c'est aussi un moment de partage. Où...
0: Alors, depuis tout à l'heure, on parle d'élèves de conservatoire. Est-ce que vous pouvez nous donner vos âges? Et tu disais 3 ans, c'était il y a longtemps, Margot, mais tu avais quel âge il y a 3 ans?
3: Non, c'était quand j'étais en troisième année.
0: Ah, quand t'étais en troisième année de harpe, donc c'était... Bon, tu as quel âge, en fait?
3: Moi, j'ai 14 ans et demi.
0: C'est important.
3: Ouais. Troisième année de harpe.
0: Tu as commencé tôt, en fait?
3: Bah, je crois que j'ai commencé en CE2.
0: Ah oui.
2: Ah ouais, donc ça veut dire avec que t'étais une petite harpe.
3: J'étais en CM2.
2: CM2, pas encore en sixième.
3: Non.
0: C'est déjà une harpe plus grande que sa propre taille.
3: En fait, non, parce qu'au début, on jouait sur harpe celtique. C'est un modèle un peu plus petit pour les harpes.
0: D'accord.
4: Ouais.
0: Méline, tu as quel âge?
4: Moi, j'ai 14 ans. Je suis en troisième cycle. Et ça fait 7 ans que je fais de la harpe. J'ai commencé très jeune aussi, vers le CE1, je pense.
0: Okay. Et donc, toi, Léa, tu as...
5: Moi, j'ai 15 ans parce que je suis début d'année. Okay. Je suis comme Méline. J'ai passé mon troisième cycle de violon cette année. Je l'ai réussi. Et j'ai commencé le violon quand j'étais en CP.
2: En CP, ah ouais.
5: Ouais.
2: Ah, c'est impressionnant.
5: Et ma prof décider. Vient de partir à la retraite, donc ça fait un peu chaud au cœur, quoi.
2: Ouais. D'accord, et toi aussi, tu joues en public de temps en temps?
5: Oui, mon père est musicien, donc je fais souvent, je l'accompagne souvent sur des spectacles ou des concerts avec lui. Donc.
2: Ah, c'est sympa, ça.
5: C'est très cool, oui.
2: Ouais. Il joue quoi comme style, du classique aussi?
5: Non, alors nous, on a des origines gitanes, donc on joue... papa, c'est pour gagner sa croûte, donc genre, il joue un peu de tout. Mais sinon, on joue un peu de tout. Voilà.
2: D'accord. Ah, ça doit être une certaine expérience. Et tu te déplaces ou c'est...
5: Oui, je me déplace avec lui. Enfin, je me déplace avec lui souvent pendant les vacances. Et genre, on joue pour des maisons de retraite, parfois une semaine dans des centres de vacances. Et il a un spectacle tout seul et on a un spectacle tous les deux.
0: Et lui, il joue quoi comme instrument?
5: De la guitare.
0: De la guitare. C'est beau le mélange des instruments, ouais. Les rencontres.
6: Et oui, je remplace Letty. Bonjour, tout le monde, c'est Kat. Momentanément, tu as dit que ton papa avait des origines gitanes ou j'ai mal entendu?
5: Oui, c'est ça. Du coup, moi aussi, j'en ai.
6: Ok, mais c'est génial. J'avais fait une fois une émission dans une nuit du direct avec Antonio Fernandez et ses cousins qui jouent de la musique gitane. Et t'as pas envie de nous faire un petit morceau un peu flamenco?
5: Je peux...
6: Moi, j'ai trop envie, en tout cas, mais bon...
5: Essayez, si vous voulez.
0: Oui.
6: Allez, allez. Bon, Letty est partie, donc je ne sais pas aussi bien qu'elle régler le son, donc j'espère que je ne vais pas te faire honte.
5: Ok.

0: beaucoup.
1: Merci ouais. Léa.
0: Et on peut avoir le nom de ton papa comme musicien ou...
2: J'ai pas entendu tout.
0: Le nom de ton papa quand il joue son nom d'artiste.
2: C'est Nicolas Allaire. Pour info, mon grand-père, il écrit des livres dans les milieux du monde des voyageurs aussi. C'est Miguel Allaire. Il a gagné le prix du Lys sur un de ses livres. Et son livre le plus connu, c'est La route des gitans. C'est un petit peu sur... enfin, c'est un gitan qui lui a raconté un petit peu sa vie. Et lui, il l'a romancé. Ça doit être un de ses livres les plus connus. Et voilà.
0: Mais c'est génial. Oui. Mais franchement, la prochaine nuit du direct, revenez une heure à faire de la musique gitane. Et je rends le casque à Letty. Mais quel mélange ce soir, c'est génial.
3: Alors, tu me disais avant l'enregistrement, Margot, que vous aviez même construit une harpe. Est-ce que tu peux nous expliquer ? C'est un instrument qui est un peu, qui est pas, qui est connu à la fois et méconnu. Est-ce que donc tu m'as parlé de cette harpe en carton ? Est-ce que tu peux nous en parler ?
4: Ben la harpe en carton, en fait, je crois que c'est avec l'association, je sais plus, c'était une association.
2: Pop harp.
4: Et bah du coup on avait les pièces et ils nous ont montré comment fabriquer la harpe. La caisse de résonance elle est en carton et après on fixait le cadre, on mettait les cordes, on collait la caisse de résonance. Mais après c'est pas une harpe à pédale parce que c'est trop compliqué à faire, je pense le mécanisme. Du coup on était en harpe celtique toute simple mais sans les palettes pour changer les demi-tons.
3: Du coup, pour changer les...
4: Les demi-tons.
3: Les demi-tons, pardon.
4: Du coup, c'était un peu comme les harpes au Moyen-Âge, la harpe romane, par exemple, qui n'avait pas du tout d'altération. Sinon, il faut l'accorder différemment.
5: C'est surtout que Margot, elle disait que le mécanisme d'une harpe, c'est très dur, mais c'est le mécanisme de la harpe, c'est le plus compliqué à faire fonctionner et surtout à fabriquer.
3: D'accord.
6: Ah oui, parce que, enfin, quand on... Moi, je n'imaginais pas qu'il y avait un mécanisme comme les pianos ou tout ça, quoi.
4: Bah, le mécanisme pour les harpes et pédales, il se cache dans la colonne.
6: Ah, c'est pour ça qu'on ne le voit pas.
4: Oui, il y a 7 pédales. Il y en a une qui correspond à chaque note de la gamme. Donc, quand on appuie sur une pédale, on peut changer. On peut mettre bémol, bécard ou dièse. Et ça change toutes les notes sur plusieurs octaves, en passant par la colonne et allant sur la console.
6: Ce qui fait que c'est encore plus compliqué que ça a l'air. Ouais.
4: Il vaut mieux voir des images. C'est compliqué à expliquer.
6: Déjà, ouais. Je trouvais que ça avait l'air compliqué à jouer avec les cordes. Cordes. On dit des cordes.
4: Oui. Ouais.
6: Avec les cordes, mais si en plus tu rajoutes des pédales, ça devient compliqué.
4: Le mécanisme qui passe dans la colonne, ça actionne des disques qui pincent un peu la corde pour changer le demi-ton. C'est ça qui fait.
6: Un peu comme les guitares.
4: Oui, mais c'est pas nous qui pinçons avec les doigts.
6: Ouais. Oui, là, ce serait pas pratique, vu comme c'est grand.
5: Après, il faut juste avoir... Enfin, quand on sait en faire, on sait en faire, quoi.
6: Oui, c'est ça.
5: Ce qui est bien avec la harpe, c'est pas comme un instrument avant, ou comme le violon, ou voilà, l'alto. C'est que la harpe sonne directement, et elle sonne directement juste sur tout.
3: Ah bon ?
4: Sauf si on oublie de l'accorder.
5: Oui.
2: Ah, ouais, je me sens un peu visée, là, avec mon violon.
5: Non, j'ai pas ça. En plus, tu joues très bien.
2: Merci.
6: À notre côté, avec le violon, enfin, quand les gens qui ne savent pas jouer, c'est une horreur.
2: Oui, ça peut sonner très, très faux.
6: Oui.
3: Un peu vrai avec tous les instruments, ça, quand même.
6: Oui, mais je trouve que le violon particulièrement.
3: C'est un peu grinçant.
6: Ouais.
2: Après, il y a l'archet aussi. Donc, si l'archet glisse, c'est sûr qu'on ne va presque même pas entendre le bruit de la note.
6: Ouais, j'ai souvenir d'une petite voisine qui apprenait le violon. C'était pas facile tous les jours. Méline nous a... donner une autre musique je trouve plus le mot,
3: inspiré.
6: Qui t'a inspiré.
5: Qui m'a beaucoup inspiré, oui.
6: Inspiré. Est-ce que tu peux nous en parler, pour l'écouter ?
5: Donc, c'est une harpiste qui s'appelle Lavinia Major qui a transcrit Métamorphosis de Philip Glass. C'est de la musique répétitive. Et en fait, en l'entendant, ça m'est tout de suite venu, moi, je voulais jouer ce morceau. Et en fait, c'est ce qui m'a fait aller de l'avant, qui m'a dit, il faut que je progresse pour que je puisse jouer ça. Et maintenant, je me rends compte que je le joue très bien. Enfin, c'est un recueil de 5 métamorphoses et je le joue très bien, quoi, avec beaucoup de facilité.
3: Objectif atteint, bravo. On écoute.

0: Eh bien, merci beaucoup pour cette découverte. C'est vraiment très, très beau. Donc, il ne nous reste pas beaucoup de temps. Donc, ce qu'on vous propose à chacune, c'est de dire quelque chose que vous aviez envie de dire et que vous n'avez pas eu le temps de dire. Qui c'est qui veut commencer? Méline.
1: Ce qu'il faut savoir déjà, c'est qu'une harpe, ça coûte très, très cher. Les premiers prix sont à 15 000, 19 000.
2: Ah oui.
1: Et ça peut monter à 85 000. Et une vraie harpe de bonne qualité, c'est entre 35 et 45 000.
2: Ah ben, je comprends mieux la harpe en carton, alors.
3: C'était que 300 euros.
1: Ouais.
2: 15 000 euros, ah oui, donc...
3: Pour les harpes à pédales, hein.
2: Donc, comment on fait quand on fait de la harpe? On utilise les instruments du conservatoire? Oui, on peut louer une harpe?
1: Avant d'avoir une harpe, on a une... Enfin, la grande harpe que moi j'ai à la maison, on avait une harpe Mélusine qu'on louait chez Camac, parce qu'il n'y a que trois fabricants au monde de harpe: Lion's Head, Salvi et Camac en France.
3: De grandes marques. Hein.
1: Bon, ça n'existe pas.
3: Si, il y a des luthiers après. Hein.
1: Ouais. Et donc voilà, mais au conservatoire, il y a, entre Romans et Valence, il y a une harpe par conservatoire, une harpe à pédale par conservatoire. Mais pour aller dans les orchestres, il faut qu'on la transporte. Et ça a besoin d'une housse, donc il va protéger l'harpe. Et puis il faut avoir une grande voiture pour pouvoir la déplacer.
2: Ça rentre dans une voiture?
1: Oui, nous on a une 7 places et ça rentre.
0: Ah oui, okay. La mini, il faut oublier quoi.
1: Oui.
0: Ouais.
2: Et le train, il faut réserver le wagon quoi.
3: Ben, le train, ça passe pas je crois, c'est trop compliqué.
0: Trop?
1: Non, c'est le train, elle le fait d'elle-même.
3: L'harpe à pédale? Ouais. Ben, y en a certains, ils peuvent te chercher des noises, les contrôleurs des fois.
0: Bah, ça te prend une place.
1: C'est plus compliqué avec le TGV.
2: On va en avoir tous les jours quand même. Ouais. On peut négocier un petit morceau et non, peut-être. Donc, ça veut dire que quand on est harpiste, c'est les gens qui viennent à nous et on va pas.
1: Oui,
2: trop,
1: très souvent, ouais.
2: Ok.
1: Sauf pour les orchestres, mais ouais.
2: D'accord. Il y a des harpistes contemporains français que tu connais, que tu aimes?
1: C'est-à-dire contemporains?
2: Qui vivent aujourd'hui de la harpe, en fait, de leur musique.
1: Ah, moi, j'aime beaucoup Xavier Lemestre.
2: D'accord.
1: Qui est, entre guillemets, le plus grand harpiste français.
2: Ok.
1: Et j'aime beaucoup ce qu'il fait. Okay.
2: Merci, Méline.
0: Et donc,
2: Margot, tu voulais nous parler?
0: Oui.
3: La harpe, j'ai décidé d'en faire mon sujet pour l'oral du brevet. Du coup, j'ai parlé de son évolution au cours du temps. Et j'ai adoré de faire ça parce que j'ai fait plein de recherches et de choses que je ne connaissais pas sur la harpe avant, sur son évolution, même les mécanismes et tout. C'était très intéressant.
2: Et ça s'est bien passé?
3: Moi, j'ai l'impression que ça s'est bien passé. Après, je ne sais pas, je n'ai pas encore ma note.
2: Je suis sûre que oui, tu leur as joué un morceau?
3: Oui, à la fin, j'ai fait un petit morceau. Mais sur une petite harpe que j'ai ramenée.
2: Voilà, parce qu'en fait, il y a la grande harpe avec laquelle vous avez toutes les deux joué ce soir, mais il y a aussi des harpes plus petites sur lesquelles vous pouvez jouer, vous entraîner et avec lesquelles vous pouvez vous déplacer plus facilement.
3: Oui, nous, à la maison, on est trois à jouer de la harpe, du coup, on en a plusieurs. On en a une de base, un peu, on va dire, la Mélusine, du coup, un peu qu'on a au conservatoire, qu'on joue au début. Et on en a une petite pour le voyage, enfin, qui se transporte sur le dos, elle pèse que 5 kilos.
2: Et donc, tu as pu l'apprendre dans ton collège pour en jouer.
3: Oui.
2: Donc, toi, tu es dans une classe CHAM, c'est
3: oui.
2: ça? Tu peux nous expliquer un petit peu ce que c'est?
3: La classe CHAM, on a le lundi et le jeudi après-midi qui sont libérés. Et pendant ce temps-là, nous, on va au conservatoire pour nos cours. Bon, on n'a pas. Moi, je sais que le jeudi après-midi, j'ai rien. Parce que la prof de harpe, elle peut venir que le mercredi. Du coup, bon, ça me dérange un peu. C'est un peu embêtant puisque. Je dois venir le mercredi, mais sinon, ça fait rien. Moi, j'ai mon jeudi libéré.
2: Donc toi, Léa, c'est différent. Tu joues du violon le jeudi, alors?
4: Parce
2: que tu as un CHAM aussi.
4: Oui, je suis un CHAM. Mon cours de violon était le jeudi. C'est ça. Et sinon, avec Margot, on a nos cours de solfège qui étaient le lundi. C'est de la formation musicale. C'est pour apprendre à lire les notes. Et après, les octaves...
3: Les accords.
4: Les accords. Elle sait mieux que moi, en tout cas, donc elle pourra mieux vous expliquer.
2: Et là, donc là, vous passez le brevet cette année. L'année prochaine, est-ce que ça continue au lycée, la classe CHAM?
3: Non, je crois qu'il n'y a pas sur Romans. Du coup, moi, je continue
4: en dehors. Non, sur roman, il n'y a pas.
2: Donc là, ce sera un lycée classique et des cours au conservatoire ?
3: Oui. Ouais.
2: D'accord. Et toi, Méline ?
1: Moi, l'année prochaine, je serai en troisième, mais il n'y a pas de classe CHAM.
2: D'accord, donc tu continueras de faire les allers-retours et tu en profiteras pour passer et du temps avec ta grand-mère.
1: Peut-être pour continuer la harpe, aller sur Lyon ou aller sur Romans.
2: En tout cas, tu as envie de continuer.
1: Oui.
2: Tu nous transmets ta passion pour la harpe. Merci beaucoup.
1: De rien.
2: Je crois qu'on avait un
0: merci beaucoup. Dernier donc on morceau. Avait un petit morceau et on devait accueillir les successeurs. Je n'ai pas mon papier. L'émission d'après.
2: Ah, oui, on peut faire un récapitulatif, rappeler le programme qui va suivre.
0: Donc, normalement, les suivants, c'est toute sortie est définitive et j'ai pas mes lunettes, c'est l'enfer. Est-ce que tu peux lire ? Parce que là, moi, je ne vois rien.
2: Alors, c'est très petit, mais oui, je vais essayer. Donc, toute sortie est définitive avec Eric et Véronique, un apéro culturel. Ensuite, il y a Invisible avec notre Letty ici présente. Donc, c'est le queerness, le pitch.
5: Ouais, il n'y a pas beaucoup de pitch, on n'a pas beaucoup travaillé. C'est avec Amélie.
2: C'est la surprise. Suspense. Ensuite, il y a South Stock Radio avec... toi, Karine ?
0: Je ferai la technique, là, je vais passer de l'autre côté. Okay. Et c'est.
2: Donc, des artistes indépendants. Garçons. Des artistes indépendants bio et locaux.
0: Ouais, parce qu'ils mangent beaucoup de légumes.
2: Et ensuite, ASM Merveilleuse.
0: Seulement pour dire, c'est du rap.
2: Ah, c'est du rap, excuse-moi. Donc là, on sera sur 23h minuit. Ouais. Il y a un beau programme cette année, parce que ça finit à 3h du matin quand même. Hein. Donc, ASM merveilleuse jusqu'à 1h du matin. Laissez-vous envahir les oreilles de douceur avec cette expérience sensorielle et culinaire. Mm-hmm. Okay, mais quel programme ! Il y aura un spécial derrière la poutre avec Bruno, qu'on a eu la chance d'avoir dans la locale cette semaine. Et le dernier créneau, c'est le journal de la nuit du direct.
5: Mystérieux.
2: Voilà.
5: Faut écouter pour savoir de quoi ça s'agit.
2: Et trop bien. Merci beaucoup à toutes les trois. Léa, tu avais choisi un morceau. Est-ce que tu veux nous expliquer pourquoi ?
4: C'est le dernier morceau que j'ai joué avec mon orchestre parce que comme j'ai eu mon examen, je vais changer de cycle, donc je vais changer d'orchestre et ma prof d'orchestre avait décidé pour notre dernier concert parce qu'on est beaucoup à partir de jouer en gros les tubes du classique et de entrecoupé de contes liés aux abeilles. Et le dernier, c'était la valse numéro 2 de Chase. Je sais pas du tout comment ça se prononce. Et du coup.
2: Shostakovich.
4: Et du coup, j'ai pensé à lui quand on m'a demandé de choisir un morceau.
2: Super. Donc, je vous propose qu'on finisse sur cette valse, sauf si vous avez quelque chose à ajouter.
3: Non.
2: Merci,
0: en tout cas, merci beaucoup d'être venu.
1: Ouais. Merci à vous de nous avoir invités.
2: Et une bonne continuation dans vos passions et dans votre scolarité. Et au plaisir de vous revoir à la radio. Ouais. De vous réentendre à la radio.
1: C'est vrai. Ce sera avec plaisir.
2: Merci les filles.
5: Ah, c'est pas de la harpe ça. J'ai peut-être pas pris le bon, non ?
2: Si, c'est pour le violon.
5: Ah
2: mais je la connais. Oui, c'est t'as dit des classiques.
4: Ouais, c'est ma prof, elle avait choisi les...
2: Moi, j'ai rien, donc je pensais que c'était Tchaïkovski.
4: Non, c'est les tubes du classique, donc...
2: Les micros, les petits.
5: Pardon. Je t'ai concentrée sur est-ce que c'est le bon ou pas.

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